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0: Il fallait que ça arrive un jour, frérot.
1: Mais toi, t'es une galère, t'es pas avec moi.
0: C'est pas ça, Dadji, mais... Tu dis que t'as tout essayé, t'as pas tout essayé.
1: J'ai tout fait, gros, tout ce qu'il y avait.
0: Le truc qui manque, c'est sûr.
1: Bien sûr. Eh ben, essaye, toi.
0: Non, je te respecte, frérot, je ferai jamais ça.
2: Eh, c'est quoi l'adresse du Chico sur Paris, là?

0: 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Il est 7h. 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
5: Le mercredi, on ne ralentit pas. On se recentre, on respire et on part plus fort. Vous êtes à mi-chemin. Continuez d'avancer avec le sourire. Merci encore de nous préférer dans le mercredi de la consommation. Voici donc pour vous notre première escale, la grogne matinale, qui sera suivie à 8h de notre première grande édition d'information et de la fléchette. Bon mercredi de la consommation chez vous.
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6: Madame, messieurs, bonjour et bienvenue dans la grogne matinale version antenne libre de ce mercredi sur Soleil FM 93.5 et le www.soleilfmguinée.net. Pour rappel, c'est une émission de libre expression, d'échange, débat contradictoire mais constructif qui donne la parole chaque matin à chaque citoyen afin qu'il s'exprime librement sur l'avenir et le devenir de cette république. En tout cas, tout ce qu'il estime être un problème ou une entrave au développement de ce pays, qu'il en fasse des critiques essentiellement objectives et des propositions de solutions. Pas de subjectivité dans cette émission régie par des principes que voici.
7: Attention, pour ne pas sortir du cercle de la grogne matinale,
8: respectons les règles suivantes.
7: Intervenez sur le sujet du jour. Prenez connaissance du sujet avant l'antenne. 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
6: Oui, ces principes sont renforcés par la règle dite des 3 R, définie comme étant le respect de soi, le respect de l'autre et surtout la responsabilité une fois que vous êtes à l'antenne. Et voici les numéros du standard.
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6: Et oui, c'est Bala Moussa Koulibaly qui assure la mise en le standard. Bienvenue donc à vous, mesdames, messieurs, dans votre émission citoyenne de libre expression, des changements contradictoires, mais constructifs sur Soleil FM 93.5 et le www.soleilfmguinée.net. Et nous ouvrons ce présent numéro à Coléa avec Kandé Omar Bamba au bout de la ligne. Bonjour.
13: Bonjour, monsieur Touré.
6: Nous vous écoutons, monsieur Bamba.
13: Merci. Je vais demander ce matin au président de la les cadres qui nomme dans les différents départements et dans les différentes directions doivent être dans l'esprit de la refondation et de la 5e République avec une assemblée qui vient d'être installée. Je cesse de faire des travaux bâclés si au finish le peuple aura son dernier mot à dire dans les critiques, dans le mauvais sens. Une des preuves tangibles de ceci. Tous les jours, je parlais de la petite bretelle, un petit tronçon, entre la gendarmerie de Wanidara, qui est une référence, et les rails priés de Wanidara. Des travaux bâclés été réalisé là-bas par une entreprise, comme vous n'aimez pas le culte de la personnalité, l'entrepreneur ou l'entreprise, ceux-là qui ont travaillé là-bas, se connaissent. Parce que tout le monde avait vu les machines en train de travailler là-bas. Un jour, moi-même, le modérateur, c'est là-bas que je m'embarque. Je suis venu, je me suis approché des travailleurs. Un bon matin, j'ai dit, vous pensez que vous êtes en train de faire du beau travail parce que le goudron est bien mis et c'est lisse maintenant. Les gens peuvent utiliser avec une vitesse exponentielle à la tête. Vous venez traverser les rails sans même ralentir. Mais la pluie qui va vous corriger. Aujourd'hui, c'est chose faite. On n'est même pas parti loin, M. Touré. Si je mens ce matin, envoyer un reporter là-bas. Hier, il a fallu une mobilisation spontanée de la jeunesse de Ouamidara pour ramasser des cailloux, du sablier et même du sable pour venir pousser ces trous béants qui sont creusés encore en face de la gendarmerie de Ouamidara. Est-ce du beau travail? Donc, ce matin, j'interpelle toutes les autorités qui vivent face sur ce tronçon de prendre leur disposition. L'entrepreneur qui a travaillé là-bas, le modérateur porte plainte contre lui parce qu'il a fait des travaux bâclés. Et en faisant des travaux bâclés, c'est ce que nous avons constaté encore dans l'éboulement de neuf étages à Koloma de Moudoula, secteur Samba Diallo. À qui la faute, à bon entendeur, salut.
6: Merci donc à vous, Monsieur Bamba, d'être passé dans cette émission. Nous avons Elhadj Mohamed Odem Camara qui nous appelle de Kaloum. Bonjour.
10: Oui. Bonjour, Monsieur Touré. Et bonjour au brave profil de Guinée.
6: Nous vous écoutons, Elhadj.
10: Je voudrais tout d'abord présenter mes condoléances à la famille de ce jeune élève qui est mort en prison. Et il a été pris par suite de fraude. Il a été condamné et on l'a amené en prison. Mais je me pose la question, comment la mort s'en est suivie? L'élève avait déjà perdu l'année. C'est-à-dire ce qu'il a fait, c'est illégal. Mais nous voulons que la lumière soit faite sur le décès de ce jeune. Oui, le décès est inévitable, mais sincèrement, c'est pathétique. Je présente toutes mes condoléances à sa famille, à ses amis et à tous ses proches. Et la photo fait beaucoup de bruit sur les réseaux sociaux. Et il paraît qu'il était malade. Mais on veut quand même connaître. Je n'ai pas accusé l'autorité, hein. Ce n'est pas l'autorité qui l'a tué. Mais nous voulons quand même savoir que s'est-il passé réellement jusqu'à ce que la mort s'ensuit. De l'autre côté, l'effondrement de ce tunnel, encore je vais en parler. R plus 9. Je ne peux pas comprendre. Dans un État comme la Guinée, un État de droit, et quand il y a mort d'homme par suite d'effondrement d'étage, on dit que l'étage n'était pas, c'est-à-dire, autorisé à être construit. C'est-à-dire que le propriétaire n'avait pas le permis comme de construction. Et je me pose la question. Sincèrement, c'est-à-dire, il faudrait quand même qu'on essaye de sanctionner les fautifs. Il y a les chefs de quartier, il y a les représentants de l'habitat, il y a toutes les autorités. Vous savez, quand le gouvernement Doumbouya était venu le 5 septembre 2021, il avait parlé de refondation. La refondation, ce n'est pas un mot. Il faudra qu'on l'utilise avec des actes. Le gouvernement Doumbouya, souvent, il y a des cas qui le font. Tous les chefs d'État qui viennent ne veulent pas du tout du malheur pour leur peuple. Ce sont certains casse-mains qui profitent de leur poche, c'est-à-dire pour faire du mal au peuple. Le président, il est l'homme le plus renseigné, c'est vrai, mais souvent, il a des informations, des vraies informations qu'on ne lui dise pas. C'est ça qui est la vérité. Nous voulons aussi que la lumière soit faite sur cet effondrement de R plus 9. Pour terminer, mort de Joseph Kigane, dit Kevin Kigane, un grand footballeur anglais qui s'est éteint à l'âge de 75 ans par suite de cancer. Ainsi va la vie, un jour tu vis, un jour tu meurs. salle la protège la Guinée et tous les Guinéens. Je vous remercie.
6: Merci donc à vous, Elhadj Mohamed Odem Camara depuis Kaluma, d'être passé dans cette émission citoyenne de libre expression, des champs de bas contradictoires mais constructifs sur Sol FM 93.5 et le www.solfmguinée.net. Dans cette émission, vous avez la parole, madame, monsieur, surtout les lundis, mercredis et vendredis. C'est la version antenne libre. Là, vous appelez pour parler d'un sujet de votre choix, pourvu seulement que vous maîtrisiez tous ces contours avec à la clé le respect religieux des principes qui constituent le socle de cette émission, notamment le respect de soi, le respect de l'autre et surtout la responsabilité une fois que vous avez la parole. Et nous avons Ibrahima Kourouma qui nous appelle de Petit Simbaya. Bonjour.
14: Bonjour, M. Touré. Bonjour, ma radio, à grande écoute.
6: Nous vous écoutons.
14: Écouté par les autorités.
6: Nous vous écoutons, monsieur.
14: Merci bien. M. Touré, je me lève ce matin très très écœuré contre EDG. Au moment où on regardait le journal parler, il nous a abandonnés. Je vais dire à notre fils Doumbouya que nous on avait oublié le problème de courant à Conakry surtout. Complètement oublié. Quand on a demandé EDG, ils ont dit que non, il y a des gens qui ne payent pas, c'est comme ça, c'est comme ça. Chez nous ici, dans notre secteur là, tout le monde sont abonnés avec prépayé. Donc, on ne peut pas dire que les gens ne payent pas la facture, les citoyens ne payent pas la facture. Quand on veut suivre le journal parler, c'est le courant qui nous abandonne. Et on demande, on dit que la capacité de notre transfo est très petite. On a tellement parlé de ça, impossible. L'État investit de l'argent, de l'argent, des millions, des milliers, milliards qu'il faut dire. Mais il n'y a pas d'amélioration encore. Où en sommes-nous? Doumbouya, c'est la refondation. Moi, je crois que celui qui ne fait pas son travail, il n'a qu'à l'enlever. Parce que les citoyens lambda que j'ai toujours défendu souffrent. Les condiments et autres là maintenant sont pourris. Quand vous passez 24 heures, il y a de ces condiments là qu'on ne peut pas garder. Ça s'envoie. Donc, ce matin, moi, très fâché, très, très remonté pour ça. Mon frère Doumbouya n'a qu'à comprendre qu'on avait oublié le problème de courant. Il fut un moment, on dit bateau turc. Ça, c'est venu. Il fut un moment, on dit non, il n'y a pas d'eau. Seulement l'hivernage. Donc, il y a suffisamment d'eau. Maintenant, c'est le problème de transfo qui se pose. Pourquoi pas remplacer le transfo là maintenant, qu'on appelle le transfo sans finance? Il y a des années maintenant, on ne parle que de ça. L'EDG n'a qu'à tout faire maintenant. La direction du ministre même n'a qu'à venir voir maintenant la capacité de ce transfo. Parce que nous, on ne connaît rien là-dedans. Vraiment, si c'est fini, il n'a qu'à remplacer. Parce que les gens sont tous prépayés. Prépayés, tant qu'ils sont dans le secteur, sont tous prépayés. Donc, moi, je n'ai pas trop à dire ce matin, mon cri de cœur ce matin, contre EDG, c'est ça. Et Mouya nous a dit que c'est la refondation, c'est dans tous les secteurs. C'est les citoyens lambda qui ont voté pour lui. On n'a pas voté pour les ministres, ni pour les gens là. Tous ceux qui sont élus, c'est les citoyens lambda qui ont voté pour eux. Donc, qu'as-tu fait pour améliorer le problème de courant, surtout dans Grand Conakry? C'est ça, c'est essentiel. Parce que tous les nids de l'économie guinéenne, c'est à Conakry. Je vous remercie. Merci, ma radio.
6: Merci donc à vous, monsieur Kourouma Ibrahim, depuis Petit Simbaya. Mamadou Bobo Diallo nous appelle de Ratouma. Bonjour.
15: Bonjour, monsieur Touré.
6: Nous vous écoutons.
15: Je vous remercie. Monsieur Touré, j'aimerais parler aujourd'hui encore de la construction des routes. Je félicite le gouvernement d'avoir engagé beaucoup de routes, la construction de beaucoup de routes actuellement. Surtout la route la plus importante du pays, la route Kabelenkouria, qu'on appelle ici la route express, des fois deux Kabelenkouria. Je demande au gouvernement de tout faire pour accélérer ces travaux pour désenclaver Conakry. Puisque Conakry, vous savez que c'est difficile d'accéder à Conakry. Monsieur Touré, actuellement, surtout les

0: trous qui sont creusés là-bas à côté des rails de Wanindara, tout juste à côté de la gendarmerie, c'est énorme. Alors que la route là a été réparée, ça n'a même pas fait 4 mois ou 5 mois. Parce que j'étais là-bas, chaque jour je passe là-bas. Mais selon les informations que j'ai reçues, parce que moi je suis maintenant moi aussi un petit journaliste, et on m'a dit qu'il y avait, comment on appelle, un grand fossé de différence d'eau là-bas. Maintenant, qui était au niveau juste derrière la cour de la gendarmerie, qui allait joindre de l'autre côté là où il y a un autre côté là où, comment on appelle, je crois, il y a un auditeur là. Monsieur Bamba, il parle souvent de cette partie, c'est-à-dire qu'il y avait un fossé qui quittait la gendarmerie, qui passait sous les rails pour aller de l'autre côté. Mais depuis que ce là-bas a été boussé, monsieur Touré, tant que la partie là n'est pas réparée, même s'ils vont réparer encore, ça ne durera pas même des semaines. Et pour cela, je demande au gouvernement guinéen, en collaboration avec Rissal Kria, vraiment d'aller voir le côté là. Parce que actuellement là-bas est devenu impraticable. Hier même, il y avait un véhicule qui était tombé sur un grand trou là-bas. Cela a augmenté encore parce que c'était presque difficile de faire sortir ce véhicule dans le trou à côté des rails là-bas. Alors que si le train vient là-bas, un véhicule est déjà sur le trou là-bas, le train vient, ce sera un autre carnage. Pour éviter tout ça là, comme c'est pas loin, c'est dans la capitale même, je demande à la Zeroute. Ainsi que tout ce que je viens de citer là, d'aller voir de ce côté-là. Sinon, moi, j'étais très content. Moi-même, j'ai parlé plusieurs fois ici pour remercier la Zeroute d'avoir réparé là-bas. Parce que si vous voyez là-bas, c'était tellement joli, M. Touré, les embouteillages avaient totalement disparu là-bas. Mais à cause de l'arrivée de la pluie, cela est totalement gâté. Une fois de plus, je demande à Radio Soleil même d'aller faire un reportage là-bas pour vraiment essayer d'accélérer au niveau de la Zeroute. Je remercie Radio Soleil, je vous remercie. Merci.
1: Merci donc à vous, M. Diallo Mamadou Bobo depuis Ratouma, d'être passé dans cette émission citoyenne de libre expression, des champs de bas contradictoires, mais constructifs sur Soleil FM 93.5 et le www.soleilfmguinée.net. Cette émission vous donne la parole chaque matin sur nos antennes pour que vous vous exprimiez librement, vous critiquiez objectivement tout ce que vous estimez être un problème ou une entrave au développement de ce pays. À lieu et place, vous faites des propositions de solutions dans cette émission régie par des principes.
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1: Et voilà, faites un tour au moins où votre mémoire vous le permette. Dans cette émission citoyenne de libre expression, du champ de bas contradictoire, mais constructif, nous avons Sidi Mohamed Ben Abdallah qui nous appelle de Bambieto. Bonjour.
4: Bonjour, M. Touré.
1: Nous vous écoutons.
4: Une chose certaine, c'est que l'être humain doit être respecté. Tous les êtres humains sont égaux et ce qui les différencie, c'est la bonne éducation ou la mauvaise éducation. Donc, il ne faut pas considérer le peuple bas peuple, c'est-à-dire comme citoyen lambda. Mais ils sont vertueux, les gens sont bien éduqués, ils sont sages, ainsi de suite. Et certains ne sont pas mûrs, d'autres sont des mineurs, ainsi de suite, ainsi de suite. Il y a des incapables. Mais une chose est certaine, c'est celui qui ne prête pas attention à sa mission. Est-ce que vous comprenez bien? L'agent de l'État, mission de service public. Vous savez, depuis le temps qu'on les gens ont l'habitude de fonctionner, tu t'habilles bien en costume, tu as ton vélo, et bon c'est la belle vie, les belles filles. Bon, c'est ça, en fait, ils considèrent, il y a un complexe, quoi. Mais le citoyen lambda, c'est celui qui ne se préoccupe pas du tout des autres, qui ne respecte pas le bien des autres. Bon, maintenant, concernant l'élève qui est mort, vous savez très bien, écoutez, un enfant de 18 ans, 19 ans, 21 ans sont des enfants. On met quelqu'un en prison. Revoyons nos lois. On a des lois actuellement qui ont été votées par au hasard. Vous suivez?
1: Et comment Sidi Mohamed.
4: Oui.
1: Attention, aucune loi n'est votée au hasard.
4: Oui, je veux dire par

0: Aucune loi n'est votée à hasard, s'il vous plaît. Parce que ce sont des cadres qui se retrouvent, mûrissent l'idée avant de la prendre, s'il vous plaît.
1: Ouais, merci. Maintenant, il y a ce qu'on appelle les travaux qu'il faut faire avant de voter une loi. Il faut des enquêtes sociologiques, voir en fait qu'est-ce qu'il faut adapter, qu'est-ce qui est adapté aux consciences, n'est-ce pas, aux fragilités, ainsi de suite, ainsi de suite, pour encore réinsérer les individus en société. Vous suivez ce que je veux dire? Nous avons tous de bonnes mères. Vous suivez ce que je veux dire? Bon, maintenant, moi, ce que je dis actuellement, on entend partout dans les pays des groupes de gangs, des kidnappings. Au Nigeria, ce matin, je viens de vous dire ça. Dans tous les pays, il y a des réseaux d'arnaqueurs qui tuent les gens n'importe quoi. Maintenant, il y a lieu que ces populations, n'est-ce pas, soient vigilantes, n'est-ce pas, au quotidien. Vous suivez ce que je veux dire? Parce qu'il y a une inefficacité des services de sécurité dans beaucoup de pays qui, n'est-ce pas, n'arrivent pas à identifier les malfaiteurs, des gens qui commettent des crimes contre l'humanité. Et il y a le silence, n'est-ce pas, de beaucoup d'organisations non gouvernementales et certains États qui se préoccupent, se disent en fait, ils ont d'autres problèmes, d'autres chats à fouetter. Mais maintenant, nous voyons à travers ce qui se passe actuellement dans les candidatures pour les instances régionales, la fragilité des Africains. Vous comprenez bien? Et la balle est déjà partie. Il y a certains qui n'ont, l'Afrique n'a pas choisi. Moi, je lui demande de se retirer parce que il y a des forces extérieures, internationales. Ils n'aiment pas du tout, ces forces n'aiment pas du tout des gens qui peuvent, n'est-ce pas, stabiliser des pays. Parce qu'il a vu déjà ce qu'il a vu, il n'a qu'à se replier, laisser la dialectique, personne ne veut. Maintenant, concernant les constructions, il faudrait qu'on essaie de revoir, n'est-ce pas, ça dit, il y a des études préalables pour préciser les gens. Vous savez qu'on a vu ici, ce sont les pierres. C'est seulement Kakimbo vers Lambani là-bas où la terre est très fragile. Mais il faut faire de bons fondements. Alors, vous suivez ce que je veux dire? Et moi, je demande à toutes les populations qui doutent d'un bâtiment, n'est-ce pas, de ne pas y habiter. Regardez, vous avez le bâtiment Al-Sisi là, à Gama là-bas, hein, qui vient d'être construit près de la route à Dixine. Regardez, fouillez, essayez de casser un peu le mur. Vous allez voir les morceaux de fer qui sont faits, n'est-ce pas, pour en haut. Ce que j'avais aperçu à l'époque, mais je n'ai pas voulu parler. Mais est-ce que moi j'ai vu ça de loin? Je ne sais pas si ce sont ces fers qui peuvent faire tenir le bâtiment. Vous comprenez bien ce que je veux dire? Je suis de mouvement sismique, n'est-ce pas? Vous savez, il y a la tectonique des plaques. Donc, il y a des espaces qui se créent, n'est-ce pas, pour pouvoir permettre, n'est-ce pas, au mouvement des roches, n'est-ce pas, de ne pas anéantir les bâtiments. C'est pourquoi. Lorsqu'il y a des forages, ça ne provoque pas du tout. Mais au contraire, ça facilite la tectonique des plaques, n'est-ce pas, de telle façon que, n'est-ce pas, les bâtiments ne tombent pas parce qu'il y a la dilatation encore. Même les rails, là, que vous voyez, ils se subissent la dilatation sous l'effet de la chaleur. Vous suivez ce que je veux avec maintenant l'effet climatique, là, la chaleur qui augmente, et ainsi de suite, la température, il faut s'attendre à beaucoup de choses. Il faut des études scientifiques préalables avant d'élaborer des lois, soit interdire l'élève complètement de faire les examens, de ne plus fréquenter un établissement scolaire ou les établissements de la CEDEAO. Maintenant, je vous demande, M. Touré, œuvrons pour rentrer dans l'humour, parce que nous sommes garantis par la France, nous n'aurons jamais de problème. Dès qu'on n'a pas de devise, on peut importer. C'est ça l'utilité du CFA. Nous ne suivons pas les intérêts, n'est-ce pas, de certaines sociétés, de certains pays, enfin pas pays, mais de certaines multinationales ou en fait des réseaux mafieux qui veulent isoler l'Afrique du monde international. Soyons vigilants, hein, soyons vigilants. Merci.
0: Merci donc à Sidi Mohamed Ben Abdallah depuis Bambito d'être passé dans cette émission citoyenne de libre expression de champ de bas contradictoire, mais construite sur Soleil FM 93.5 et le 3W. 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Dans cette émission, vous avez la parole chaque matin par rapport à tout ce que vous estimez être un problème, une entrave au développement de ce pays. Bamako, 40 Guinéens arnaqués et séquestrés, libérés par la police malienne. Un groupe de migrants guinéens vient d'être libéré et remis à ses proches à Bamako par la brigade malienne de répression du grand banditisme et des crimes organisés. Près de 90% des victimes sont en tout cas ont été libérés par cette police malienne Et donc, selon les informations relayées par un média de la place, les autorités judiciaires ont ouvert une enquête visant une trentaine de personnes interpellées. Amadou Ribari nous appelle du Brika. Bonjour.
2: Bonjour, Monsieur Touré, vous allez bien?
0: Dieu merci, nous vous écoutons.
2: Je vous remercie, vous et les partenaires commerciaux, les techniciens des Jours de Soleil. Je présente mes sincères condoléances à la famille de ce jeune Mamadou Diomaba qui a perdu l'âme au tribunal et à la prison de Kindia. Ainsi va la vie. La vie et la mort, c'est des choses compétitives. J'invite sa famille d'appeler des personnes qui sont capables de faire le constat, de maintenir très bien l'histoire, comment les choses ont passé, de garder les dossiers, même si leur plainte ne passe pas, au cas où les plaintes ne passent pas, de porter plainte. De se patienter. C'est quelqu'un qui a pris une décision. Le destin et l'histoire ont voulu que l'âme de leur fils, à soit le fils de notre pays, parte de comme tel. Quel que soit le temps et le durée, c'est tel que je le disais toujours, c'est comme serait le 18 juillet à Paris, à soit le dossier de 28 septembre. Quelqu'un va prendre une décision un jour pour réparer le mal qu'ils ont subi à la place de leur enfant. Je suis persuadé. Je passe. C'est pas commencé par eux. Ça se limitera pas par ainsi. La solution n'a pas été trouvée d'une façon définitive. De l'autre côté, nous avons tous vu le lac de Sonfonia, de Lambagne, l'inondissement à Conakry, grosso modo, la réparation de ces routes, presque plusieurs années. Mais chaque année, c'est là-bas qu'on envoie la radio et le télé, qu'on filme, qu'on parle. Pourquoi on ne répare pas, on se débarrasse avec cette malle? Et pourtant, il y a du budget qui a été voté, toujours au nom des infrastructures routières. Et il y a des hommes qui ont reçu des avantages, des privilèges administratifs, et au nom de la nation, au nom de ces arts de travail. Pour quelle raison? Allez-y à Sonfonia sur le rond-point. Si on est Conakry. L'année passée, là où on a réparé, c'est le même endroit qu'on répare encore l'année cette fois-ci, et c'est le même endroit qu'on répare encore l'année prochaine. Pourquoi? Il y a un tribunal qu'on appelle la soit institution qu'on appelle la CRIEF. Je prie la CRIEF de prendre ses responsabilités pour toutes ses responsabilités, car la CRIEF, à mon avis, ne va jamais mourir en Guinée. Elle va être renforcée au moment des autres régimes pour réparer ce qui était mal encore. Parce que celui qui gise peut être gisé. De l'autre côté, c'est la raison pour laquelle je sollicite vivement ce pays, la Guinée, qui nous coûte cher, le système de gouvernance soit comme tel de Govano. Le système de gouvernance de Govano, le préfet et le gouverneur seront élus par le peuple, mais d'une façon démocratique et sincère, pas par la manipulation. Si tel arrive à être le cas, les citoyens à la base peuvent avoir...

0: l'intérêt supérieur de leur nation et les ressources de son pays. Manque des infrastructures routières, surtout aux autosuffisances alimentaires, le amalgame et le propagande dans un système de décision, ça va envoyer des confusions. Et si le gouvernement est organisé, on va faire le pouvoir administratif une question tournante. Ce soit sincère, parce que au tournant, au rond, tout moment, il y a quelque chose qui ne va pas. Alors, je termine en disant ceci. De rendre un vibrant hommage à un homme que j'ai toujours aimé, à l'occurrence Ibrahim Mbabalade de Tchad. Bon vent à vous et je vous remercie.
1: Merci donc à Madouri Bari depuis Doubrika dans le Grand Conakry d'être passé dans cette émission citoyenne de libre expression des chaînes de bas contre Douta Armé, constructus sur l'FM 93.5 et le www.solfmguinée.net. En tout cas, cette émission vous donne l'opportunité, madame, messieurs, de vous exprimer librement sur nos antennes chaque matin, du lundi au vendredi. Le tout se fait dans un respect strict des principes qui constituent le socle de cette émission, notamment le respect de soi, le respect d'autrui et surtout la responsabilité une fois que vous êtes à l'antenne. Et voici, nous avons Ibrahim Sakou qui nous appelle de Kipé. Bonjour. Monsieur Sakou, bonjour. Il a un problème avec sa ligne de Kipé. Madame, messieurs, vous avez du temps pour faire un tour sur la 93.5. Ibrahim Sakou, bonjour.
2: Bonjour, monsieur Touré.
1: Nous vous écoutons.
2: Bonjour à l'équipe de Jury. Merci pour votre combat de tous les jours. On dit pour avancer, on a réalisé que quelque chose a changé. Mais parfois, nous retenons que ce qui nous intéresse, nous mettons le reste de côté. Aujourd'hui, premièrement, je voulais vraiment proposer aux autorités en place d'essayer de mettre un département qui doit vraiment habiter les élites du passé et ceux de nos jours. Parce que quand tu nous demandes présentement ceux qui ont été élites au passé, la plupart d'entre nous ne connaissent pas. C'est des temps que nous n'avons pas vécu, mais je sais surtout, on n'a pas de connaissances larges par rapport à ceci. Ça peut être sur le cadre administratif, mais même que sur le plan sportif, pour ceux qui ont été élites, en fait, élites au passé, mettre un département qui, ceux qui sont en vie, je ne parle pas de ceux qui ont rendu l'âme, qui pourra vraiment regrouper ceci. Ça pourra être un lieu touristique, et même pendant ces vacances, pour les gens peuvent prendre leurs enfants, venir prendre conseil avec ceci. On saura quelle personne a été élite, son nom est dans le tableau de visite, telle personne, telle personne. Même les petits souris dont on parle, s'ils sont en vie, ça peut être une découverte pour certaines personnes. Si on peut les rencontrer en tête à tête, c'est trop magnifique. Maintenant, par rapport au second point, il faudra que la Guinée, ça a été toujours le cas. C'est-à-dire, quand on touche pas droit au plein pour une situation ou un département, les gens ne se lèvent pas. Et le Guinée, on ne doit pas le laisser sur lui-même. C'est-à-dire, en tout ce qui concerne par rapport au boulot administratif ou autre, il faut qu'il ait de suivi. Il faut qu'il ait de suivi. Mais quand on parle d'un département, on voit les gens se lever, vraiment, des fois faire du semblant et autres. Et le Guinée, quand tu lui confies une tâche, tu dois le suivre. Maintenant, par rapport au troisième point, ce que nous avons appris la dernière fois par rapport au cas de Sanaa, Samuel Montoni et les civils ne sont pas identiques. Il faudra que vraiment, ceci arrive de se rendre justice. Et ce que les auxiliaires de la justice se sont vraiment qui sont des hauts auxiliaires de la justice. Mais quand il y a un problème entre un civil et un homme maintenu, l'homme maintenu doit se ressaisir beaucoup parce qu'ils n'ont pas la même force. Et voir un agent qui s'agarde à prendre des larmes, aller au sein d'un comme un centre de dancing, vraiment coûter la vie à quelqu'un, ça c'est quelque chose qu'il faut interdire. Et il faut qu'on sait ici. Ce n'est pas la même force. Je n'ai pas dit de venir maintenir l'ordre. Oh ben, vraiment, lutter contre les malfrats. Mais ces genre de situation dans une boîte de dancing, coûter la vie à quelque chose, ça c'est quelque chose qui est anormal. Donc le ministre de la Défense ou celle de la Sécurité doit prendre leurs propositions. Qu'on sait ici. action-là, c'est pour vraiment protéger la population. Maintenant, par rapport au quatrième point, c'est que, comme je le disais hier, avant de mettre un immeuble en place, les ingénieurs doivent faire des études, étudier la nature du sous-sol. Même si ça doit être que deux ou trois balles, mais ce qui sera mis en place, que ça soit trop, très très efficace et solide. Mais il ne s'agit pas d'accepter de l'argent pour un boulot qui ne sera pas efficace, qui pourra avoir des conséquences sur toi et sur la population. Donc, il faut étudier la nature du terre. Il faut aussi vraiment, comment faire l'étude. Il faut faire l'étude de faisabilité, mais les ingrédients qui doivent rentrer dans la construction de l'immeuble, que tout soit mis en place. En défaut de cela, il ne faut jamais vraiment accepter le marché. Mais il y en a qui vont accepter le marché juste à cause de leur intérêt, quoi. Ils vont voir ce qui sera mis en place, si ça peut vraiment être solide. Ça n'aura pas de conséquences dans le futur. Même si c'est très amené, que ça soit très, très efficace.
1: Ok, merci donc à vous, M. Sakou Ibrahim, depuis Kipi. Nous avons Mamadou Dian Diallo qui nous appelle de Koloma. Bonjour.
3: Bonjour, vous allez bien?
1: Dieu merci, nous vous écoutons.
3: Je vais parler de l'organisation de la CAN 2028, 2032 et 2036. Vous savez tous avec moi que la Confédération africaine de football a ouvert la candidature pour la CAN 2028, 2032 et 2036. Depuis le 3 juillet, actuellement, officiellement, il y a deux candidatures qui se sont officiellement illustrées. Il s'agit de l'Égypte et de la Libye. J'ai toujours réclamé aux autorités de postuler pour la candidature de la CAN 2036. La CAN 2036 est la CAN la plus idéale pour la République de Guinée. Et j'ai toujours demandé que les autorités guinéennes, le ministre des Sports et la Fédération guinéenne de football doivent s'y mettre avant la clôture de cette candidature pour la CAN 2028, 2032 et 2036. C'est pourquoi, je redis encore, c'est l'opportunité très importante pour la Guinée pour postuler pour la CAN 2036. Pendant les antennes libres, vous le savez, je ne fais que parler de ça. Et je continuerai à parler de ça parce que c'est la plus importante, cette candidature de la CAN 2036. Si sinon, j'allais parler même des éliminatoires de la CAN qui va commencer au mois de septembre. Mais puisque la candidature de la CAN 2036 est plus importante que les éliminatoires de la CAN 2027 qui aura lieu en Tanzanie, c'est pourquoi j'ai toujours dit au général Mamadi Doumbouya et le ministre des Sports, Sylou Baldé, et le président de la Fédération guinéenne de football, Sori Doumbouya, est postulé pour la CAN 2036 avant que la clôture n'arrive. C'est très important. Merci et à bientôt.
1: Merci donc à vous, M. Diallo Mamadou Dian, depuis Koloma, d'être passé dans cette émission citoyenne de libre expression des champs de bas contradictoires, mais constructus sur Sol FM 93.5 et le www.solfmguinée.net. Dubrica, un faux procureur, écope de 2 ans de prison et d'une amende de 50 millions de nos francs. Le tribunal de première instance de Dubrica a rendu son verdict ce mardi 21 juillet 2026 dans l'affaire opposant la justice à Ismaël Silla, poursuivi pour usurpation de titres, escroquerie, abus de confiance et stéléonat. À l'issue des débats, le tribunal correctionnel a reconnu coupable des faits qui lui étaient reprochés et l'a condamné à 2 ans d'emprisonnement ferme, ainsi qu'au paiement de 50 millions de francs guinéens à titre de dommages et intérêts au profit de la partie civile, Madame A.S. Le substitut du procureur près le TP de Dubrica, Cécile Roger Collier, a indiqué que 15 affaires étaient inscrites au rôle de cette audience, mais que celle concernant Esmeralda était particulièrement suivie par le public. Nous avons Boulukada Touraman Traoré de Lambagne, bonjour.
4: Oui, bonjour Monsieur Touré, bonjour à toute l'équipe de Soleil FM. Je vous remercie très sincèrement de m'avoir donné la parole ce matin.
1: Nous vous écoutons.
4: Monsieur Touré, ce matin, nous allons interpeller le ministère de l'Éducation, de revoir les sanctions prévues pour les fraudeurs pendant les examens, surtout quand il s'agit d'un enfant moins de 18 ans. Si un enfant moins de 18 ans parvient à faire des fautes, il y a plusieurs manières, il y a plusieurs stratégies de le sanctionner que de l'envoyer en prison. Le jeune qui a perdu la vie hier à Kindia, d'après les informations, qu'il avait fraudé pendant le bac passé, l'examen passé. Et il a été arrêté, il a été conduit aux autorités compétentes, on lui a jugé et il a été envoyé en prison. Mais vu que son état de santé s'est dégradé un peu, ils ont pris ce jeune, on a mis à la disposition de ses parents. Et très malheureusement, le jeune a perdu la vie. Moi, qu'est-ce que je vais dire? Il n'est pas une sanction plus sévère plus que de faire échouer un élève, surtout dans une salle d'examen. Donc, au lieu de les envoyer en prison, moi, j'aurais préféré autre sanction. Même pour venir dire à un élève qui est dans une salle d'examen que tu es fraudé, c'est pas du tout normal. Parce que ça va traumatiser. Vous venez juste, vous prenez le numéro de l'intéressé, le PV de l'intéressé, et vous envoyez. Les numéros qui seront pris dans la salle là, dans la salle d'examen, on va dire automatiquement ces numéros-là sont fraudés. Et ils vont reprendre la classe l'année prochaine. C'est aussi simple que ça. Même si, vous savez, cette loi existait depuis des années. Et à l'époque, qu'est-ce qu'on faisait? On disait chez nous que si tu n'as pas 7 ans, tu ne peux pas aller à l'école. C'est à l'âge de 7 ans qu'on t'inscrit à l'école. Et quand on t'inscrit à l'âge de 7 ans à l'école, au moment que tu arrives en terminale, ça trouve que ton âge est déjà avancé. C'est que quand tu prends 7 ans, tu mets 13 ans sur 13 ans. Donc, ça veut dire que au moment que tu fais l'examen, ça trouve que tu as l'âge de la majorité. Là, quand tu parviens à frauder, on peut t'envoyer en prison. Mais aujourd'hui, quand un enfant a 3 ans, on l'envoie à l'école. Vous imaginez, même la loi, là, il faut revoir. Parce que aujourd'hui, si nous prenons compte de ça, de cette loi, là, nous allons envoyer beaucoup de mineurs en prison. Beaucoup de mineurs seront envoyés ici en prison. À l'époque, nous, par exemple, moi, on m'a inscrit à l'école à l'âge de 15 ans. À l'âge de 15 ans, on m'a inscrit en première année. Et ce n'est pas le cas aujourd'hui. Mon enfant de 3 ans aujourd'hui, il fait la maternelle grande section, petite section. Ma première fille aujourd'hui fait la deuxième année. Elle n'a même pas d'abord ses 10 ans. Donc il faut revoir cette loi. Si on dit que... Et si les mineurs parviennent à frauder, à faire des fraudes dans une salle d'examen, c'est pourquoi il y a beaucoup de lois dans ce pays, il faut revoir. C'est la loi, bien sûr. Ils n'ont fait qu'appliquer la loi. Mais est-ce qu'il est nécessaire d'envoyer un mineur en prison? Parce qu'il n'a pas tué, il n'a pas volé, et il n'a pas commis des crimes. Même s'il parvient à faire des crimes, ce n'est pas le tribunal de première instance qui est censé de juger un enfant. Il y a un tribunal spécial pour ça, qui est censé de juger les mineurs lorsqu'il parvient à faire des photographes dans la société. Donc c'est pourquoi la nouvelle assemblée doit revoir le code pénal, parce qu'ils se sont basés sur l'article 600-678 pour envoyer l'enfant en prison. Et l'enfant, il n'est pas décédé en prison, mais avec le traumatisme, là, parce qu'il n'est pas habitué à ça, il est décédé. Et tout le monde dit qu'aujourd'hui, qu'il est décédé en prison. Il n'est pas décédé en prison. C'est quand son état s'est dégradé, on a pris l'enfant, ils ont mis l'enfant à la disposition de ses parents. Moi, j'aurais souhaité que l'Assemblée révise automatiquement le code pénal ou le code et les codes de procédure pénale. parce qu'ils se sont basés sur ça pour envoyer l'enfant en prison. Et aujourd'hui, si nous tenons compte de ça, ça veut dire qu'il y a des gens qui font le bac, il y a des enfants qui font le bac aujourd'hui, ils n'ont pas 16 ans. Ils n'ont pas 16 ans. Aujourd'hui, quand tu es à Conakry, si tu es à Conakry, tu es dans les grandes villes, dès que ton enfant sait parler seulement, tu l'envoies à l'école. Donc c'est un problème que l'État, même lui doit, l'État lui-même doit revoir. Mais si nous prenons la loi de 2016, on dit que vraiment on va toujours appliquer ça aujourd'hui, alors que vraiment les conditions ne sont pas réunies. Donc ça cause du tort à la société. Moi, je préfère qu'on révise le code pénal, parce que tout le monde se base aujourd'hui sur ce code pénal pour faire pour disculper, pour, en tout cas pour se dédouaner. Je vous remercie et bonne journée à vous.
1: Merci donc à vous, monsieur Traoré Boulokada Touraman, depuis Lambagné, d'être passé dans cette émission citoyenne de libre expression, des champs de débat contradictoires mais constructifs sur Soleil FM 93.5 et le www.soleilfmguinée.net.
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1: Et voilà, de Lambagné, direction la cimenterie, d'où nous appelle Mamadou Bobo Bari. Bonjour.
7: Bonjour, monsieur Touré.
1: Nous vous écoutons.
7: Je vous remercie. En effet, je suis véritablement attristé par rapport à ce qui s'est passé à Kindia. Je ne sais pas qu'est-ce qu'on cherchait derrière ça. Mettre en prison un jeune comme ça. Je ne sais pas. Parce que il me semble qu'il y a eu deux poids, deux mesures. D'autant plus que dans certains endroits, on connaît comment ces examens-là se sont déroulés. Il y a eu des fraudes, mais à grande échelle. C'est un peu fatal, c'est connu de toutes les facteurs. Je ne sais pas. Je pense qu'il faut qu'on sorte de cela. Monsieur Touré, ce n'est pas comme ça qu'on va rendre notre système éducatif performant. Je pense que c'est extrêmement terrible et terrifiant. Maintenant, il a été sacrifié comme ça, mais inutilement. Parce qu'on connaît.
1: Oui, mais, monsieur Barry,
7: oui?
1: Évitez de parler de sacrifice. Évitez de dire qu'il a été sacrifié inutilement. Décrivez les faits comme vous l'entendez, mais ne parlez pas de sacrifice, s'il vous plaît.
7: D'accord, je suis d'accord avec vous. Mais je sais ce qui s'est passé, monsieur Touré. Et au niveau de ces examens-là.
1: Oui, mais c'est pourquoi je vous dis de décrire les faits comme tels.
7: Absolument. Je suis sur la même longueur d'onde que vous. Je pense que même les responsables ne se sont pas gênés à frauder. Mais je pense qu'il ne fallait pas prendre ce jeune-là. Je pense qu'on aurait trouvé, en tout cas, d'autres alternatives si on devrait sanctionner. Mais sanctionner à Kindia et laisser passer les choses à Conakry ou ailleurs, parce que ce n'est pas comme ça. Et que le système doit fonctionner. Je pense que ici, il y a plusieurs situations, il y a plusieurs paramètres à prendre en considération. C'est ce qu'il faut, M. Touré. Parce que ici, je sais effectivement, beaucoup quand même ont eu la moyenne, mais en passant par les mailles du filet. Et c'est terrible pour notre pays. Mais je pense que on ne devrait pas arriver à ce niveau-là. Malheureusement, ça a été fait. Il faudrait désormais, à l'avenir, éviter ce genre de situation. Il faut ne pas envoyer un élève en prison. C'est pourquoi il faut avoir, des mécanismes très efficaces en amont, avant les examens-là, pour permettre à tout un chacun, de s'exprimer selon son niveau et d'avoir la moyenne s'il le mérite. S'il ne mérite pas, il redouble. C'est comme ça. Mais ce n'est pas pendant les examens qu'il faut se lever pour dire on va appliquer tel ou tel point. Parce que ce système-là est malade, mais c'est touré. C'est parce que c'est un système à refonder en profondeur. Maintenant, mais c'est touré plus loin. On a vu ce qui s'est passé et ce qui se passe présentement là en Afrique du Sud. Nous avons même des compatriotes qui sont revenus. Ils nous ont raconté ce qui s'est passé là-bas. C'est extrêmement difficile. Maintenant, au niveau de la sous-région aussi, en Afrique de l'Ouest, au Sénégal, nous avons des extrémistes aujourd'hui qui s'élèvent pour dire à certains Guinéens qu'il faut dire de quitter le territoire sénégalais. Parce que c'est comme ça. Ce n'est pas expressément de cette façon, mais ça conduit à ça. Parce que il faudrait que les dirigeants se lèvent. Parce que nous avons beaucoup de Sénégalais en Guinée et il y a beaucoup de Guinéens au Sénégal. Je pense qu'il doit y avoir la paix. Si nous-mêmes, Africains, nous nous attaquons entre nous, je pense que ça donne, il faut dire, le loisir aux autres de nous chasser. Parce qu'on voit aujourd'hui ce qui se passe en Europe et ailleurs, dans les pays arabes. Je pense que les dirigeants ne doivent pas rester comme ça, que ça peut commencer comme ça. Hein. C'est un ballon d'essai, donc on soulève la poussière pour voir la direction du vent. Il faudrait que ça soit combattu, mais de façon vigoureuse. Nous, nous prenons le vivre ensemble. Tous les pays de l'Afrique de l'Ouest et tous les pays africains, d'ailleurs, devraient vivre ensemble. Malheureusement, l'Union africaine est là, mais elle ne, il faut dire, ne prend aucune action. Malheureusement, les Africains souffrent aujourd'hui, mais ils doivent savoir
1: Monsieur Barry,
7: ensemble. Oui.
1: En tout cas, si d'après nos informations, le Nigeria et le Ghana ont appelé l'Union africaine, bien évidemment, à réagir par rapport à tout ce qui se passe en Afrique du Sud.
7: Absolument. Vous prenez des coupes-coupes, mais c'est de fusils, pour abattre vos semblables. C'est ça, c'est terrible. C'est extrêmement terrifiant. Mais c'est difficile, M. Touré. Parce que l'Union africaine ne devrait même pas laisser passer cela, mais les Sud-Africains, ils constatent qu'ils ne sont pas reconnaissants. Parce que lors, il y avait l'apartheid là-bas, tous les Africains s'étaient levés. Nous-mêmes, on a reçu des Sud-Africains ici. Le président Ahmed Sékou Touré avait reçu des Sud-Africains. Et tout le monde a combattu l'apartheid. Mais aujourd'hui, je pense qu'ils ont oublié cela. C'est terrible. Je vous remercie.
1: Merci donc à vous, M. Barry Mamadou Bobo, depuis la Cimenté d'Espaté dans cette émission citoyenne de libre expression des champs de bas contradictoires, mais constructus sur le FM 93.5 et le www.solefmguinée.net. Voilà, messieurs, je vous parlais d'un faux procureur. Il a été condamné à 2 ans de prison et au paiement d'une amende de 50 millions de francs guinéens à la partie civile par le tribunal de première instance de Dubreka. Ce mardi, le verdict a été rendu. Alors, à l'issue des débats, le tribunal correctionnel l'a reconnu coupable des faits qui lui étaient reprochés et l'a condamné à 2 ans d'emprisonnement ferme ainsi qu'au paiement de 50 millions de francs guinéens en titre de dommages et intérêts au profit de la partie civile, Madame Aest. Le substitut du procureur près le trépied de Dubreka, C.C. Roger, a indiqué qu'une quinzaine, que 15 affaires, oui. Nous avons Moussa Koma de Yimbaya, bonjour.
8: Oui, bonjour, M. Touré. Bonjour à vos millions d'auditeurs.
1: Nous vous écoutons.
8: M. Touré, vraiment, paix à l'âme de l'enfant qui est décédé à Kindia. Mais la seule question, la seule problématique est que désormais, l'État n'a qu'à poser la question de fraude et des malversations autour des examens nationaux aux enseignants. Les enseignants n'ont qu'à donner les réponses à la grande question: qu'est-ce qu'il faut pour ne pas qu'il y ait fraude et malversation autour des examens? Parce que ce n'est pas comme Mamadou Boubou l'a dit, ce n'est pas pendant l'examen qu'on en parle. C'est durant l'année. Qu'est-ce qu'il faut pour que le système là se débarrasse de ça, M. Touré? Poser les questions aux enseignants, ils n'ont qu'à nous donner une réponse fiable. Je vous remercie.
1: Monsieur Koma?
8: C'est tout, hein?
1: Ok.
8: C'est tout.
1: Alors, merci donc à vous, Monsieur Koma, d'être passé dans cette émission citoyenne de libre expression, d'échange de débats contradictoires, mais constructifs sur Sol FM 93.5, www.solfmguinée.net. Monsieur Cissé Kaman nous appelle de Antak. Bonjour pour une minute, Monsieur Cissé.
9: Oui, je voudrais effectivement parler, mais le temps est déjà court.
1: Oui.
9: Et vous, voilà, je demande maintenant que ça soit reporté pour demain.
1: S'il plaît,
9: parce que j'avais beaucoup à dire, mais je vois que vraiment, j'étais m'a appelé, tastonné, mais vous n'avez pas pris le téléphone.
1: D'accord.
9: Bon, voilà. De toute façon, je demande plus d'Africains de se ressaisir, de revoir le côté de ses frères qui sont en train de quitter l'Afrique du Sud à l'heure là. 50 000 Africains ont fui Johannesburg, Pretoria. Mais ça, c'est quoi? L'Afrique doit prendre ses responsabilités maintenant pour sauver les Africains, pour sauver les paysans africains. Nelson Mandela, c'est en Guinée qu'il a eu son premier passeport. 26 ans en prison. Et aujourd'hui, c'est les Africains qui chassent ses parents africains. C'est dommage. C'est une honte pour l'Afrique. L'Union africaine, c'est ce d'en haut. Réveillez-vous et essayez de comprendre que l'Afrique n'est plus exposée à l'esclavage, à la traite des Noirs. Ça, c'est fini. Je vous remercie.
1: Merci donc à vous, messieurs Cissé Kaman, depuis Antag. Merci, madame, messieurs, à vous tous d'avoir été les nôtres dans cette émission citoyenne de libre expression, déjà d'abord contradictoire, mais constructif. On se retrouve demain, Inch'Allah, dans la version thématique. Merci à Balamoussa Koulibaly qui a assuré la médiane à 8h. Mamadou Ba sera avec vous pour le journal.
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0: 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Il est 8h.
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2: Nous sommes le 22 juillet 2026. Bonjour et bienvenue dans Soleil Matin, les titres de cette première grande édition de nos informations. Décès de l'élève Mamadou Djoumaba Kindia, le parquet du TPI soutient que le candidat au bac n'est pas mort en prison mais à l'hôpital, une version soutenue également par le département de l'éducation. Licenciement massif à la société Al-Bayrak, la cour d'appel de Conakry a confirmé mardi la condamnation prononcée il y a quelques mois par le tribunal de première instance de Mafanko. Des informations non titrées viendront compléter cette édition conduite à la technique par Balamoussa Koulibaly. Merci de nous préférer pour vous informer sur la 93.5 dans le Grand Conakry, à Dabou et à Sigiri, un peu partout dans le monde sur notre site internet le www.solfmguinée.net.
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2: D'abord, direction à l'Assemblée nationale qui vient de franchir une nouvelle étape dans son processus d'installation. C'est la mise en place officielle des commissions parlementaires qui sont au nombre de 13. Réunis en séance plénière mardi, les députés ont adopté la composition de ces organes essentiels au fonctionnement de l'institution. Ces commissions auront notamment pour mission d'examiner les projets et propositions de loi, de suivre l'action gouvernementale et d'assurer un travail approfondi sur les grandes questions nationales relevant de leur domaine de compétences, constitué pour un mandat de 2 ans. Ces structures sont présidées par des députés de la 10e législature installés le vendredi 17 juillet dernier. Comme annoncé en titre à Kindia, la mort d'un candidat au baccalauréat fait polémique. Mamadou Djoumaba est décédé à l'hôpital alors qu'il purgeait sa peine pour fraude lors des examens nationaux. Hier mardi, la famille du défunt et le procureur général près le tribunal de première instance de Kindia ont pris la parole. Samuel Demba Diolamo.
3: Mamadou Djoumaba, élève en terminale sciences sociales, a été condamné par le tribunal de première instance de Kindia pour fraude lors du baccalauréat unique. Malade, il a rendu l'âme à l'hôpital quelques heures après avoir été déposé en famille par des gardes pénitentiaires. Son oncle Boubacar Ba explique.
4: Il était détenu depuis près de 2 semaines. Il souffrait du rhumatisme. Par conséquent, il n'osait pas l'humidité. Mais comme je n'ai pas pu échanger avec l'enfant, je ne sais pas ce qui s'est réellement passé en prison.
3: La mort de cet adolescent a suscité une indignation dans la cité, ce qui a amené le procureur de la République près le tribunal de première instance de Kindia à prendre la parole. Mamadou Boy Diallo.
5: Les réseaux sociaux, on blague avec, mais c'est pas bien. Je suis un humain. Je ne peux pas refuser quand quelqu'un est malade, qu'il soit pris en charge à l'externe. C'est ce qu'il a fait pour le moment. Dès que j'ai été informé, il a été remis à ses parents. C'est ses parents eux-mêmes qui l'ont emmené à l'hôpital, puisqu'il a un médecin quand il était à Daraba. Et c'est la raison pour laquelle on l'a fait venir à Kindia. On est désolé.
3: Dans le milieu syndical, c'est aussi l'indignation. Le syndicat national de l'éducation menace de porter l'affaire en justice. Sekou Kamano est le chargé à l'information du SNE.
6: Nous ferons tout de ce qui nous revient d'obligation afin que toute la lumière soit faite sur ça et nous allons exiger à ce que réellement les responsabilités soient situées.
3: Le corps de Mamadou Djoumaba a été remis à sa famille. Il a été inhumé ce mardi. Dans un communiqué, le ministère en charge de l'éducation nationale a présenté ses condoléances à la famille éplorée.
2: Et après ce communiqué, le ministre de l'Éducation nationale, de l'alphabétisation, de l'enseignement technique et de la formation professionnelle, Alpha Bakar Bari, à la tête d'une délégation mixte, s'est rendu hier mardi au domicile de la famille mortuaire à Kindia. L'association des fondateurs d'écoles privées de Guinée dit attendre avec impatience la campagne de recensement de leurs établissements, comme annoncé par le ministère en charge de l'éducation nationale. Son président invite les missionnaires à faire parvenir à temps une feuille de route aux promoteurs de ces écoles. Et l'âge Mohamed Lamine Fofana a été joint par Fatoumata Keïta. Son élément est rendu par Bernadette Condé.
7: Le ministère de l'Éducation nationale, de l'alphabétisation, de l'enseignement technique et de la formation professionnelle engage dès cette semaine des opérations de recensement des écoles privées. Le président de l'Association des fondateurs d'écoles privées de Guinée, Afeb Guy, salue l'initiative. El Hadj Mohamed Lamine Fofana invite à élargir la démarche à l'enseignement supérieur.
8: Peut-être une surprise, mais pas tellement, parce que nous pensons que le département avait la liste général des écoles privées. À chaque année scolaire, on reçoit des inspecteurs ou des visites pour recenser des écoles privées. Nous pouvons être réjouis et que au moins, pour une fois qu'on ait une liste de toutes les écoles privées, que ce soit enseignement préuniversitaire, enseignement technique, mais pourquoi pas même les universités.
7: À la question de savoir si cette initiative viserait à fermer certaines écoles privées, le promoteur répond.
8: Bon, je ne sais pas ce qui est derrière cette initiative, mais ce que je sais, les gens qui pointent du doigt des écoles privées, c'est de mal connaître les écoles privées, de mal connaître le fonctionnement des écoles privées et de mal connaître la moralité des fondateurs des écoles privées. Et même les enseignants qui sont avec nous, c'est de mal les connaître. Notre objectif est comme qualifier, moraliser le système éducatif guinéen.
7: La FEBGI se dit prête à accueillir les missionnaires, mais pose des conditions.
8: Pour le moment, on ne les a pas reçus, mais ils seront les bienvenus. Ils seront très bien reçus, comme ça a toujours été dans les écoles privées. Mais ce que nous demanderons au département, que les écoles privées ont des associations, qu'on nous adresse au moins un correspondant en nous informant, voici les missionnaires qui viennent, ils viennent pour ça et ça.
7: Prévue pour une durée de mois, cette campagne permettra d'établir une base de données nationale recensant notamment la localisation des écoles, les promoteurs, les infrastructures, les ressources humaines ainsi que leur situation administrative selon le département dirigé par Alpha Bakar Barry.
2: La cour d'appel de Conakry a confirmé mardi le jugement rendu le 19 février dernier par le tribunal de première instance de Mafanko. C'est dans le litige opposant les 526 travailleurs licenciés de la société Albayrak. L'entreprise devra verser à chacun des employés la somme de 8 millions de francs guinéens à titre de dommages et intérêts. La cour a assorti cette condamnation d'une astreinte d'un million de francs guinéens par jour de retard dans l'exécution de la décision. Alhassane Koundé.
9: C'est la fin d'un long feuilleton. Après plusieurs mois de procédure judiciaire, le président de la cour a confirmé en toutes ses dispositions le jugement du tribunal de première instance de Mafanko et rejeté les arguments de la société Albayrak. Noël Kolomou.
10: Condamne la société Yézid Adam Nar, gestion des déchets, à payer au siège Abdou Karim Bamboua et 525 autres, la somme de 8 millions de francs guinéens par personne à titre de dommage intérêt pour affaires abusées. Ordonne une astreinte d'un million de francs guinéens par jour de retard.
9: Une décision saluée par l'avocat des travailleurs licenciés. Maître Aboubakar Sidiki Kondé.
11: C'est un sentiment de satisfaction et de joie. Ce dossier-là a trop duré. On a reçu trop de coups bas dans ce dossier. Les travailleurs là souffrent. Ils ont été licenciés arbitrairement, sans un motif valable. Et puis après cela, ils restent dans leur coquille, dire que tout est fondé, qu'on les a licenciés pour motif économique. Et ces motifs-là, ils n'ont pas pu développer cela. Ce n'était pas fiable.
9: Le porte-parole du collectif des travailleurs licenciés a aussi exprimé sa satisfaction. Il n'a pas oublié ses anciens collègues décédés au cours de la procédure. Moussa Fofana.
12: Sentiment de joie et de tout un chacun. Aujourd'hui, bien vrai qu'on a souffert. Ça fait presque 10 mois qu'on est là comme ça, sans salaire. La majorité a tenu le coup. Et on rend hommage à 4 de nos éléments qui sont décédés pendant la procédure, par leur mauvaise foi, qui n'ont pas pu rentrer en possession de leur dû. Ça, c'est le pincement seulement qu'on a. C'est le regret qu'on a. Donc, on leur rend hommage.
9: Les deux parties disposent d'un délai de 2 mois pour se pourvoir. En cassation.
2: Le tribunal de première instance de Dubrika a rendu son verdict dans l'affaire opposant la justice à Ismaël Sylla. Ce dernier est poursuivi pour usurpation de titres escroquerie, abus de confiance et autres. À l'issue des débats, le tribunal correctionnel l'a reconnu coupable des faits qui lui sont reprochés et l'a condamné à 2 ans d'emprisonnement ferme ainsi qu'au paiement de 50 millions de francs guinéens à titre de dommages et intérêts au profit de la partie civile. La condamnation est tombée hier mardi, il faut rappeler que Ismaël Sylla s'était présenté à des citoyens de Dubrica comme étant le procureur. À l'abbé, au lendemain du meurtre de l'octogénaire Kadia Touba, dans la commune rurale de Dar al-Abbé, le procureur de la République près le tribunal de première instance se veut rassurant. Dans une sortie mardi, Mohamed Samoura promet que tout est mis en œuvre pour retrouver le ou les auteurs de ce meurtre. On l'écoute au micro de notre correspondant Mustapha Bachir Diallo.
13: Effectivement, hier, nous nous sommes rendus sur les lieux avec des gendarmes. Effectivement, arrivés sur les lieux, nous avons trouvé dans une maison, dans l'une des chambres, une octogénaire qui a été victime de coups et blessures très graves au niveau de l'abdomen. Je crois bien que c'est les coups-là qui lui ont entraîné de graves blessures et qui ont également provoqué sa mort. Le corps a été mis à la disposition du médecin légiste. Aujourd'hui, ce dernier a fini son travail. Le corps va être restitué à ses parents pour l'inhumation. Maintenant, la brigade de recherche va entendre d'abord témoin. Elle va me faire un rapport. Donc, à la suite de ça, je vais saisir un juge d'instruction pour ouvrir une information judiciaire pour qu'on puisse mettre main sur le ou les auteurs de ces faits. Ce que je peux dire à la population, de rester calme. Celui qui est à la base de ce drame, nous mettrons tout en œuvre pour mettre main sur lui.
2: À Macinta, les audiences criminelles débutent ce mercredi même. Plusieurs affaires, dont des cas de meurtre et de viol, seront jugées en prélude à l'ouverture de ce procès. Le procureur de la République, Salim Moudjabi, a insisté sur le respect de la présomption d'innocence. On l'écoute.
14: Le tribunal examinera publiquement 6 affaires, à savoir 4 dossiers de viol, un dossier de tentative d'assassinat et un dossier de meurtre. Face à la recrudescence de ces infractions qui ébranlent notre communauté, le parquet rappelle avec force que la justice est le pilier central de la paix sociale et de la sécurité publique. L'ouverture de cette session criminelle répond donc à un devoir de réparation morale et judiciaire envers les victimes et leurs familles, dont la dignité a été profondément meurtrie. Le parquet tient toutefois à souligner que l'exercice de l'action publique ou le jugement d'un accusé ne saurait être assimilé d'office à une déclaration de culpabilité.
2: Le parquet promet un traitement équitable de chaque dossier. Chaque condamnation sera prononcée en fonction de la faute commise. Garantie Salim Moubari, que je vous propose d'écouter à nouveau.
14: Au-delà du traitement technique des dossiers, ces procès publics participent activement à la préservation de la paix publique pour les accusés qui seront formellement reconnus coupables à l'issue des débats. Les peines prononcées le seront de manière strictement proportionnelle à la gravité des faits commis. Condamné ne traduit aucune haine envers la personne humaine, mais consiste à lui signifier fermement que ses agissements sont contraires aux valeurs sociales protégées. Rappelant ainsi à chacun que la société des hommes et des femmes impose le respect absolu de nos règles fondamentales.
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2: L'actualité hors de la Guinée à Mauritanie, un total de 144 personnes sont mortes ou portées disparues en mer la semaine dernière au large du pays. Les bateaux partis de Gambie dans l'espoir de rejoindre l'Espagne. Entre le 14 et le 18 juillet, 3 opérations de sauvetage et de débarquement ont été menées à Ouagadougou. Un peu moins de 400 personnes ont pu être sauvées, a rapporté hier mardi le Haut Commissariat des Nations Unies pour les réfugiés. L'opposition congolaise ne sera pas dans les rues ce mercredi 22 juillet. La plateforme C64, qui regroupe plusieurs partis d'opposition, avait programmé aujourd'hui une manifestation pour défendre la Constitution. Mais depuis, la présidence congolaise a annoncé l'ouverture prochaine d'un dialogue national, l'une des revendications des opposants, un dialogue confié aux confessions religieuses. En Éthiopie, le parti d'opposition, le parti révolutionnaire du peuple, éthiopien a accusé mardi le

0: démission au président de la République. Ce mercredi même, nous sommes en France, ce après l'adoption définitive par le Parlement d'une mesure controversée sur les pesticides à laquelle elle s'opposait dans le cadre de la loi d'urgence agricole. L'armée américaine a annoncé hier mardi avoir lancé de nouvelles frappes en Iran pour une 11e nuit consécutive, alors que 3 pétroliers transportant du brut saoudien destiné à l'Asie ont fait demi-tour en mer Rouge, plutôt à raison des menaces formulées par les Houthis. Des explosions ont été entendues à Téhéran alors que l'Iran a activé les défenses aériennes au-dessus de la capitale. Ainsi s'achève cette édition d'information. La conduite technique a été assurée par Balamoussa Koulibaly. Merci de rester fidèle au programme de la 93.5 du 3W.solfmguinée.net.
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2: Le viol a toujours existé dans nos sociétés. C'est une réalité bien terrible. Mais ce qui est encore plus insupportable, c'est qu'il continue d'être excusé, minimisé, voire légitimé par les mêmes questions qui reviennent sans cesse. Comment était-elle habillée? Que faisait-elle à cet endroit à une heure pareille? Comme si la responsabilité ne pesait jamais sur le violeur. Comme si le nom d'une femme n'avait aucune valeur. Comme si son consentement était facultatif. Bon sang, nous sommes au 21e siècle. Et pourtant, le viol semble plus banalisé que jamais. Des individus commettent des viols, puis poussent l'horreur jusqu'à filmer leurs crimes et à les diffuser sur les réseaux sociaux comme un trophée. Une démonstration glaçante de la perte de repères d'une partie de notre société. C'est fou comme l'ignominie semble ne plus avoir de limites chez nous. Chaque fois que l'on croit avoir touché le fond, un fait encore plus choquant surgit pour nous rappeler que nous vivons un cauchemar dont le réveil semble impossible. Et le plus révoltant, c'est qu'il se trouve encore des personnes pour justifier l'injustifiable. Pour chercher des circonstances atténuantes au bourreau plutôt que de soutenir les victimes. Aucun vêtement ne provoque un viol. Aucune heure ne justifie un viol. Aucun lieu ne donne le droit de disposer du corps d'une autre personne. Le viol n'est ni un dérapage, ni une erreur, ni une pulsion incontrôlable. C'est un crime. Et tant que nous continuerons à chercher ce que la victime aurait dû faire, au lieu de condamner sans ambiguïté les auteurs, nous resterons complices d'une culture qui protège les prédateurs au détriment des victimes. Pathétique.
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0: Mercredi de la consommation sur la 935, chers auditeurs de la plus ensoleillée des radios, bonjour et merci de nous préférer dans Soleil Levant. Soleil Levant, c'est cette émission matinale qui vous parvient sur les ondes de la 935 sur le www.soleilfmguinée.net du lundi au jeudi. Au menu de ce mercredi de la consommation sur la plus ensoleillée des radios, nous essayerons de rentrer en contact avec un commerçant, à défaut bien sûr d'un économiste, oui, notre personne ressource. Alors voilà, donc on va rentrer en contact avec un commerçant pour connaître un peu les réalités des prix sur le marché. Alors ce n'est pas tout, conseils et astuces, horoscope du jour. Mon environnement, oui, notre environnement, notre santé dépend de notre environnement. Alors, cette rubrique vous sera présentée par Amara Simba Silla. Et nous irons également à la découverte d'une localité de notre beau pays, la Guinée. Nous irons en région forestière, hein, à Béla précisément. Il faut dire que à Béla, où se trouve le mont Simandou, chers auditeurs de la 935, le tout sera couronné par de la très bonne musique, sans oublier le savoir-vivre. Balamoussa Koulibaly assure la mise en onde de cette émission matinale Soleil Levant. Quant à moi, je suis Bernadette Condé. À mes côtés, Moussa Nabi Koubouti Camara. Bonjour.
1: Oui, bonjour Bernadette Condé et bonjour à Balamoussa et bonjour à nos fidèles auditeurs qui nous écoutent un peu partout dans le monde.
0: Sinon, est-ce mercredi matin?
1: Bon, plus ou moins passable, hein, mm-hmm. Comme on dit, on s'accroche, on accepte. Mm-hmm. Oui, à la Guinéenne. Ah. Souvent, quand on dit à la Guinéenne, on sait déjà l'état des choses. Mm-hmm. Ouais. Mm-hmm. Ouais, là, en général, le Guinéen, tu le demandes, ça va pas. Il va toujours te dire, oui, ça va.
0: Oui, ça va, parce que là, là, est exposé son problème à tout moment là. Quelle solution?
1: Quelle solution?
0: Aïe. Pas de toi, solution. Tu vas aller parler, tu penses que c'est toi seul qui souffre. Cependant, la personne à qui tu expliques ton problème, lui-même, il souffre mieux, plus que toi. Il essaye de faire avec.
1: Voilà, bon. Ça, on dit ça va, on s'approche à la Guinéenne. Mm-hmm. À la Guinéenne, donc, comme il n'y a pas assez d'embouteillage, c'est les vacances. Mm-hmm. Et on a compris que c'est à l'ouverture qu'on parle d'embouteillage. Mm-hmm. Donc, actuellement, pas d'embouteillage. Mm-hmm. Donc, on rejoint un peu plus facilement nos lieux de travail.
0: Oui.
1: Donc, ça va.
0: Alors, Moussa Nabi Koubouti Camara, moi, ce qui m'énerve dans cette histoire de manque d'argent, parfois de galère,
1: oui.
0: C'est vrai que parfois, il faut effrayer la galère. Mais il y a de ces galères-là, on ne peut pas effrayer. À force de trop effrayer la galère n'aura plus peur de toi.
1: Pour faire peur, pour effrayer la galère, il faut avoir quelque chose.
0: Alors, qu'est-ce qui se passe, non?
1: Oui.
0: Forcément, on peut effrayer la galère avec, un bon complet. C'est-à-dire que tu t'habilles très bien, tu te parfumes, même s'il faut aller demander le parfum à ton voisin. Et puis, tu te parfumes très bien.
1: Oui.
0: Et puis, tu portes une très belle paire de chaussures, ce n'est pas forcément dit que la chaussure soit neuve. Voilà, donc, et puis tu passes, hein, tu portes une jolie perruque avec un beau sac à main, et bien les gens vont penser que tu as tout dans ce sac. Et moi, mon problème, c'est quoi?
1: Oui.
0: Et ce problème-là, vraiment, commence à être très, très sérieux.
1: Ok.
0: Alors, toutes les fois, on me demande quelque chose, c'est vrai que si j'en ai,
1: oui.
0: Je donne.
1: Tu donnes.
0: Et si je n'en ai pas, je dis non, je n'en ai pas. On ne me croit pas. On ne me croit pas. On dit que non, toi, je sais que tu ne veux pas le faire. Alors, je t'explique ce qui s'est passé le dimanche.
1: Oui.
0: On est parti en réunion.
1: Oui.
0: Au retour, il y a mon oncle. Voilà, il y a mon oncle qui voulait nous donner le transport. Et son petit frère était à côté. Son petit frère dit, aïe, tu vas donner l'argent à qui? Celle-là, là. Elle est riche. Elle a l'argent. Elle a l'argent. Elle travaille à la radio Soleil FM. Elle a l'argent d'elle. Elle est riche. Elle a
1: l'argent. C'est sûrement parce qu'on t'a vu dans ta voiture.
0: Non, je n'étais pas dans la voiture. Je n'étais pas dans. Mais attends, quand on est dans voiture là, ça veut dire forcément on est.
1: D'autres vont dire que ça va.
0: Non, ce n'est même pas ça. On était à pied.
1: D'accord. Hein?
0: Et puis hein, c'était jusqu'à Kagbélé. Alors mon oncle met la main dans la poche et puis paf, il y a son petit frère qui dit hi. Tu vas donner le transport à qui celle-là? Elle est riche, elle a l'argent. Hey, elle a l'argent des. Et c'était la première rencontre avec ses oncles-là.
1: Oui.
0: Et l'oncle qui parle là, c'était la première fois que lui et moi...
1: Vous rencontrez.
0: Oui. Lui, il dit que j'ai l'argent. Ça m'a fait mal. Mais j'ai essayé de garder mon sang-froid. C'est mon oncle.
1: Oui.
0: Et puis j'ai souri. Mais souri là même, c'était un sourire forcé. Parce que même en voyant... non, mais quand il a dit « hi », j'ai souri, mais ça là, c'était forcé. Oui. Et quand quelque chose est forcé là,
1: on sent.
0: Et moi aussi, j'ai un problème, je ne peux pas faire semblant.
1: Ouais.
0: Ah, c'est ça mon problème. Hé, j'ai dit, hé. J'étais avec ma cousine. Et à cause de ça, même ma cousine là n'a rien eu. Maintenant, moi, dans le taxi, ma cousine me dit, ah ouais, c'est toi qui paye mon transport. J'ai dit, tu sais, j'ai combien ici? Que non. Ma soeur dit, tu ne peux pas me dire ça. J'ai dit, ah bon, c'est moi qui paye ton transport. Après, on a échangé. J'ai dit, ah, d'accord, il n'y a pas de problème. Je vais payer ton transport. J'avais 20 000 francs. Donc, Kagbélé, comment on appelle? Koza.
1: Oui.
0: Ça fait combien? Kagbélé, Koza. En tout cas, oui, c'est moins de 10 000 quand
1: d'accord.
0: même. Voilà. Donc, 2 000, tu as vu, non? Alors, lui, elle descendait à la cité.
1: En Kosenk.
0: En Kosenk.
1: D'accord.
0: Donc, tu vois, j'ai payé son transport. Et j'ai payé le mien. Maintenant, à bord du taxi, j'ai échangé avec elle. J'ai dit, mais tu sais quoi? Si je te dis que je n'ai que 20, mais tu peux me croire. J'ai dit, mais c'est pas lui. J'ai dit, j'ai ce problème-là. Mm-hmm. Il n'est pas la première personne. Hein. J'ai dit, j'ai ce problème. Même si je dis à quelqu'un, ça ne va pas. La personne ne va pas me croire. Donc, ce qui fait je galère, je prends mon mal en patience. T'as vu, non?
1: En général, on dit souvent... Mm-hmm. Le journaliste, vous avez l'argent, vous avez l'argent.
0: Mm-hmm.
1: Mais il faut savoir, on est aussi salarié au même niveau que les autres Guinéens.
0: Mm-hmm.
1: Ce n'est pas chaque jour qu'on nous paye.
0: Mm-hmm.
1: Ou ce n'est pas chaque jour quand tu viens de la, à l'école.
0: Non,
1: à la
0: ce, radio, que les gens oublient, ce que les gens oublient, ce sont les spots.
1: Oui.
0: Hein, c'est les spots
1: les sponsors,
0: voilà, les spots, les partenariats et autres là qui nourrissent donc la radio.
1: La radio.
0: Mais alors, actuellement, tout le monde, hein, les entreprises, presque la majeure partie des entreprises
1: ont migré vers les réseaux sociaux.
0: Voilà, les réseaux sociaux et puis chaque entreprise donc a sa page officielle.
1: D'accord, oui. Bien
0: qui
1: sûr.
0: Est alimentée par des gens.
1: Par des gens.
0: Alors, c'est là-bas, ils font leur promo, c'est là-bas, ils mettent tout. Et maintenant, comment les radios vont vivre?
1: Ah, il faut se poser la question.
0: Tu vois, non? Et s'il y a rentrée d'argent
1: cas,
0: là? Non, mais s'il y a rentrée d'argent,
1: oui.
0: Là, on dit donc, on peut, tu vois, non? On
1: oui.
0: est.
1: Ça va.
0: Ça va quoi?
1: Mais actuellement, il faut que.
0: Mais on t'entend
1: doit...
0: parler à la radio, l'émission, on te dit non.
1: L'émission doit être sponsorisée.
0: C'est ça.
1: Il doit avoir ce qu'on appelle des spots. C'est quand il y a ça, au moins, le journaliste vit de ça.
0: C'est
1: la
0: ça.
1: Radio vit de ça.
0: C'est ça.
1: Et c'est à travers la radio que le journaliste aussi vit.
0: Aïe.
1: Mais actuellement, s'il n'y a pas ces spots, s'il n'y a pas ces sponsors, il faut savoir que c'est pas facile.
0: Mais
1: c'est notre métier.
0: C'est
1: on
0: ça.
1: A aimé, on a chéri. Donc, on est là pour servir les auditeurs.
0: Nabi, certes, on pense que j'ai l'argent, peut-être à cause de ma corpulence, ou bien quoi?
1: Non, quand même.
0: Parce que je parle.
1: En général, tu es une grande dame et tu es en ultra grande dame.
0: Mm-hmm.
1: Surtout quand tu t'habites très bien. Mm-hmm. Et dès que tu passes, même moi, si tu vois, tu passes ça, s'il n'y a pas l'argent, je vais dire tanti, il n'y a pas de transport.
0: Mm-hmm. Donc, ça, là, mon physique même. Qui...
1: Oui!
0: Mm-hmm.
1: C'est le physique qui est en train de vendre et un peu ton image, même s'il n'y en a pas.
0: Mm-hmm.
1: Mais dès qu'on te voit, on dit ça va.
0: Mm-hmm.
1: Ah, mais oui, c'est ça. C'est ça, c'est ça. Mais si moi qui ne fais que 69 ou 72 kilos, quand tu me vois, tu ne vas pas demander de l'argent.
0: Pourtant, il y a des personnes qui sont plus grosses que moi.
1: Oui, mais la personne peut être grosse, hein? Mais est-ce que la personne dégage ce qu'on appelle ici le respect ou l'argent? D'accord, donc je vois, donc c'est un peu ça.
0: D'accord, parce que là, j'accepte.
1: Oui.
0: C'est une prophétie. Et oui. Je sais que j'aurai l'argent.
1: Ouais. Non, c'est sûr.
0: Non, mais c'est une
1: tu dois être, tu dois être ministre au moins pour,
0: non,
1: pour servir
0: non, non,
1: la nation.
0: Ça,
1: pour servir
0: ça.
1: La nation
0: laisse
1: dignement.
0: Ça, ministre ou pas, ce qui est sûr, moi là, j'aurai l'argent.
1: Ainsi soit-il.
0: Parce que c'est une prophétie. On me voit, on me dit, tu as l'argent. C'est que j'aurai l'argent.
1: Oui, il faut accepter.
0: N'est-ce pas, Balamoussa Koulibaly? J'aurai l'argent, non?
1: Voilà, c'est ça.
0: Alors, si vous êtes dans la même situation que moi, pardonnez, rejetez pas la prophétie. C'est une prophétie. Ouais. C'est que ça va aller.
1: Ça va aller, ça va et venir.
0: Même
1: tôt
0: si
1: ou tard.
0: C'est, même si c'est à, je ne sais pas, à votre vieillesse, on a vu Fortuné,
1: oui.
0: Hein, l'acteur ivoirien là, qui est dans les nounous. Dans les nounous, il incarne le rôle de Pascal.
1: Le Pascal, exactement.
0: Voilà. On a vu, eh ben, à l'état civil, c'est Fortuné
1: d'accord,
0: à Agbo, quelque chose comme ça.
1: Okay, okay.
0: Voilà. Alors. D'abord, le nom qui est là, Fortuné.
1: Mm-hmm.
0: Fortuné.
1: Ah.
0: T'as vu, il y a Fortune
1: y a
0: dedans.
1: Richesse.
0: Voilà, donc c'est son prénom. Alors, le monsieur, c'est à partir de la série Les Nounous,
1: oui.
0: Vraiment, qu'il a commencé hein, à gagner maintenant. Au fait que son nom là est en train de se répercuter sur
1: bon
0: son avoir.
1: C'est un bon acteur.
0: Voilà. Donc, c'est aujourd'hui... Il n'avait pas de maison, il a sa maison, il a voiture.
1: Oui.
0: Voilà, maintenant ça va. Hein? Lui-même, il ne s'attendait pas, donc la prophétie donc, s'est accomplie.
1: Oui, hein, oui.
0: Alors, si lui-même, il a eu là, et moi-même, c'est Bernadette Parfaite Condé.
1: Oui.
0: Parce qu'on a levé Parfaite là, sinon il y a Parfaite.
1: C'est ça
0: là.
1: Même qui joue sur toi. C'est ça qui joue sur toi. Non, tu sais, à chaque fois, regardez, si à chaque fois on t'appelait Parfaite, Parfaite, Parfaite, Parfaite, automatiquement Dieu va se rappeler directement Parfaite là. Il faut ajouter ça.
0: Non, mais il y a la prophétie.
1: Mais non. Il faut dire désormais, quand on t'appelle Bernadette, là, d'ajouter parfaite.
0: Parfaite.
1: Là,
0: d'accord.
1: Ou là, rapidement, ça va venir.
0: Ah, d'accord.
1: C'est ça.
0: Alors, c'est ça. Donc, si vous êtes dans la même situation, dites-vous que c'est une prophétie et quel qu'en soit le temps, cela va se réaliser.
1: Ça va arriver.
0: Ça va venir.
1: Tant
0: parce
1: que
0: je ne suis pas seul. Il y a des gens, on leur dit, eh bien, même s'ils sont dans le besoin, mais il y a parfois peu de personnes leur viennent en aide. Et ou encore, quand même ils posent le problème, on dit, hey, toi, il ne faut pas te moquer de
1: pas
0: moi.
1: De moquer de
0: alors,
1: moi.
0: Si vous êtes dans la même situation que moi, hein, c'est une prophétie, ça va se réaliser. Et sachez tout simplement que vous êtes également à l'écoute de Soleil Levant sur Soleil FM 93.5 et nous sommes mercredi de la consommation.
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0: Alors, au compte de cette semaine, on vous a proposé depuis le lundi le titre « Djérélélé » chanté par Baldé Sadio.
1: Baldé Sadio ou Bassadio.
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0: par Bassadio ou encore Baldé Sadio.
1: Oui, et il est né le 22 mars 1940 à Burunteli, préfecture de l'Elouma, Tiangel-Bori en Guinée. Et conformément à la coutume Peul, le prénom Sadio lui a été attribué car il est immédiatement après les triplés. Donc c'est à cause de ça qu'on lui a donné le nom. Et c'est très jeune, il était très jeune au milieu des travaux champêtres et de la vie pastorale du Fouta Diallo qu'il développe sa passion pour la musique et la poésie. Pour toujours continuer, sa carrière prometteuse s'est fauchée brutalement en 1976 en France où il décède à l'âge de 36 ans seulement. Et son morceau phare, Girlele, est devenu un hymne à la nostalgie et au mal du pays pour toute la diaspora. Il reste à ce jour l'un des monuments oubliés puis réhabilités de la chanson guinéenne.
0: D'accord. Et merci donc à cet artiste et paix à son âme.
1: Amen.
0: Et souvent je le dis dans cette émission que qu'un artiste ne meurt pas parce que
1: il reste demeure éternel à travers ses œuvres.
0: À travers ses œuvres, l'artiste est immortel.
1: Oui.
0: Donc c'était Girilele dans Soleil Levant et on va donc partir avec le message des astres.
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0: Nous sommes mercredi 22 juillet 2026, chers auditeurs de la 935. Alors, nous vous invitons à découvrir le message des astres dans Soleil Levant, tout en commençant par les béliers qui sont nés entre le 21 mars et le 19 avril. Une journée propice aux nouvelles initiatives. Votre énergie est au rendez-vous, mais prenez le temps de réfléchir avant de prendre une décision importante. En amour, privilégiez le dialogue.
1: Les taureaux.
0: Taureaux, ils sont nés entre le 20 avril et le 20 mai. La patience sera votre meilleur allié aujourd'hui. Au travail, votre persévérance portera ses fruits. Côté finances, évitez les dépenses impulsives.
1: Les Gémeaux.
0: Né entre le 21 mai et le 20 juin, votre sens de la communication vous ouvre de nouvelles portes. Une rencontre ou une discussion pourrait vous apporter une belle opportunité. Prenez aussi le temps de vous reposer.
1: Et les cancers.
0: Né entre le 21 juin et le 22 juillet, votre intuition est particulièrement forte. Faites confiance à votre ressenti pour résoudre une situation personnelle. En famille, l'ambiance est chaleureuse.
1: Quant au lion,
0: né entre le 23 juillet et le 22 août, vous êtes sur le point d'entrer dans votre période anniversaire. Votre confiance grandit et vous permet d'avancer avec détermination. Une bonne nouvelle pourrait arriver en fin de journée.
1: Nos amis vierges.
0: Ils sont nés entre le 23 août et le 22 septembre. L'organisation est votre atout du jour. En mettant de l'ordre dans votre priorité, vous gagnerez en efficacité. Pensez aussi à prendre quelques instants pour vous détendre.
1: Et les scorpions?
0: Balance, ils sont nés entre le 23 septembre et le 22 octobre. Les échanges sont favorisés. Une discussion sincère permettra d'apaiser un malentendu.
1: Maintenant,
0: en amour comme en amitié, l'écoute fera toute la différence.
1: Maintenant, les scorpions.
0: Ils sont nés entre le 23 octobre, le 21 novembre. Votre détermination vous aide à franchir un obstacle. Gardez votre calme face aux imprévus et faites confiance à vos capacités.
1: Les Sagittaires.
0: Né entre le 22 novembre et le 21 décembre, l'envie de découvrir de nouveaux horizons vous anime. Une proposition inattendue pourrait élargir vos perspectives. Restez ouvert aux opportunités.
1: Capricorne.
0: Né entre le 22 décembre et le 19 janvier, votre sérieux est apprécié. Les efforts que vous avez fournis commencent à être reconnus. Accordez-vous néanmoins un moment de détente.
1: Les Verseaux.
0: Né entre le 20 janvier et le 18 février, votre créativité est en pleine effervescence. C'est une excellente journée pour lancer un projet ou partager une idée originale avec votre entourage.
1: Les Poissons pour finir.
0: Ils sont nés entre le 19 février et le 20 mars. Votre sensibilité vous rapproche des autres. Une conversation sincère renforcera un lien important. Écoutez votre intuition tout en gardant les pieds sur terre. Alors, chers auditeurs de la 935, nous vous souhaitons, à travers, bien sûr, votre signe zodiaque, excellente journée et surtout, le rendez-vous avec les astres est également pris pour demain.
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0: Aimables auditeurs de la 935, c'était donc le message des astres dans Soleil Levant. Et voilà donc Nabi.
1: Oui.
0: Eh bien, alors, la journée d'aujourd'hui, qu'est-ce que ton signe zodiaque te dit?
1: Et en général, on me parle toujours de la communication, la discussion, donc de toujours favoriser.
0: Mm-hmm.
1: Donc, du 1er au 31 décembre, du 1er janvier au 31 décembre, mm-hmm. je pense bien que la communication, de mon côté, m'est toujours favorable.
0: D'accord.
1: Et toujours m'appuyer sur la communication.
0: D'accord. Alors, bonne chance à toi.
1: Merci.
0: Chers auditeurs de la 935, j'espère que oui, ce que donc votre signe zodiaque vous révèle aujourd'hui, donc vous arrivera ou vous gagnerez cela positivement, ce qui est sûr. Prêtez juste attention.
1: Mais il faut y croire. Hein. Il
0: voilà.
1: faut y croire.
0: C'est pour ça, que cela arrive.
1: Pour que ça arrive, mm-hmm. c'est quand tu y crois.
0: Mm-hmm.
1: Même quand tu fais un souhait,
0: mm-hmm.
1: c'est lorsque tu y crois, lorsque
0: mm-hmm.
1: tu as foi
0: mm-hmm.
1: à la chose, que ça peut se réaliser.
0: Mm-hmm.
1: Mais lorsque tu n'as pas foi, tu n'y crois pas, c'est difficile que ça se réalise. En tout cas, souvent, Konkoba me disait souvent, il dit, petit,
0: mm-hmm.
1: Toi, ta force, c'est la communication.
0: Mm-hmm.
1: Il faut toujours, tout ce que tu dois faire, partout où tu dois te lancer,
0: mm-hmm.
1: lance-toi en communication et tu vas réussir.
0: D'accord. Et voilà que ton signe zodiaque te le révèle tous les jours.
1: Tous les jours.
0: C'est ça. Alors, chers auditeurs de la plus ensoleillée des radios, on va donc marquer une pause en musique et c'est avec Prince Aimé
1: D'accord.
0: qui nous chante Viviane.
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2: Et ça a été chanté par Prince Aimé de son vrai nom, Clovis Funga Tokam, qui est un chanteur, auteur, compositeur camerounais originaire de Bawang, dans l'ouest du Cameroun. Il est malvoyant. Viviane, le morceau que nous venons d'écouter a été chanté en 2004, mais ça a été remixé en 2024 en featuring avec Yemi Alade également, en featuring, et remixé en 2024 également par Debordo Le Koumfa, Naza et Wendy Shee.
1: D'accord. En tout cas, merci à Prince Aimé pour ce très beau titre. Et c'est vrai que Debordo a remixé, mais ce sont... Voilà, c'est le remix de Viviane Sa. Chers auditeurs de la plus ensoleillée des radios, si c'est maintenant que vous venez de nous prendre en marche, vous êtes dans Soleil Levant sur la 93.5. Nous émettons depuis le quartier Lambagny. Nous sommes à 150 mètres de la maison des jeunes de cette localité de la même commune. Alors, nous occupons le premier étage de l'immeuble Cabré Touré, le pressing atmosphère, le restaurant Wassolo. De passage, j'ai dit bonjour à David Tolno, qui est le gérant principal du pressing. D'accord. Et puis, le PDG du restaurant Wassolo, M. Diakité, bonjour. Et place à présent donc à l'éphéméride du jour, les événements qui ont marqué la date du 22 juillet. Oui.
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0: Voici pour vous l'éphéméride de ce mercredi 22 juillet 2026. Alors, commençons chez nous, hein, comme on le dit, la charité bien ordonnée commence
1: par soi-même.
0: Voilà. Alors, on va dire que la Guinée poursuit ses activités institutionnelles et son agenda de développement, donc après les élections législatives de cette année. D'accord. Et il faut dire aussi que le pays continue de renforcer sa coopération au sein de la CEDEAO à la suite du 69e sommet des chefs d'État et de gouvernement tenu récemment à Freetown.
1: Oui.
0: Alors, notre Dumbuchu y était, hein, voilà.
1: Il a même été félicité et honoré du fait qu'on a quitté la transition pour rentrer maintenant dans des normes, donc comparativement aux autres nations qui sont en train encore de piétiner là-dessus, la Guinée déjà.
0: D'accord. Dans, en tout cas, on a quitté la phase de transition. Hein, voilà. Et donc, allons en Afrique pour voir ce que donc, le 22 juillet a marqué dans les pays africains. On va dire que les pays africains poursuivent également leurs efforts en faveur de l'intégration régionale, de la coopération économique et de la sécurité. Alors, plusieurs rendez-vous continentaux sont attendus au cours de l'année, notamment les Jeux olympiques de la jeunesse prévus au Sénégal en octobre 2026. Alors, dans le monde, la Coupe du monde de football 2026, organisée aux États-Unis, au Canada et au Mexique, s'est récemment achevée et continue de faire l'actualité sportive internationale. Donc, les préparatifs des Jeux de Commonwealth qui se déroulent à Glasgow en juillet et en août se poursuivent. Alors, nous sommes donc le 203e jour de l'année, 204 en année bisseptile, hein, et il reste 162 jours avant la fin de l'année 2026. Alors, toujours dans le monde, on va dire, en Afrique d'abord, on va dire, en 1994, en Gambie, un coup d'état militaire porte le lieutenant Yahya Jammeh au pouvoir, marquant le début d'un régime qui durera plus de 22 ans.
1: Okay.
0: Alors, dans le monde, en 1944, fin de la conférence Bretton Woods qui donne naissance au Fonds monétaire international FMI et à la Banque mondiale.
1: Okay.
0: Alors, en 1947, l'Inde adopte officiellement son drapeau national avant son indépendance. Alors, en 1997, publication du premier chapitre du célèbre Mega One Piece, devenu l'une des œuvres les plus vendues au monde. Alors, en 2011, la Norvège est frappée par les attentats d'Oslo et d'Utøya qui font 77 victimes. Voilà, qui font 77 victimes. Et donc, on va parler des personnalités nées le 22 juillet. Donc, il y a la chanteuse et actrice américaine Selena Gomez, est née le 22 juillet 1992. D'accord? Il y a également le boxeur franco-marocain et ancien champion du monde, Marcel Cerdan, est né le 22 juillet 1916. Alors, pour finir, chers auditeurs de la 935, on va dire que cette date est également marquée par la Journée mondiale du cerveau. D'accord? La Journée mondiale du cerveau consacrée à la sensibilisation à la santé neurologique.
1: Ok.
0: Donc, aujourd'hui, c'est la Journée mondiale du cerveau.
1: Cerveau.
0: C'est consacré à la sensibilisation à la santé neurologique.
1: D'accord.
0: Donc, chers auditeurs de la 935, la citation ou la pensée du jour, hein, chaque nouveau jour est une occasion d'écrire une page d'histoire par nos actions d'aujourd'hui.
1: Ok.
0: Ce qui est sûr, l'histoire retiendra que hein, oui. à mois de juillet et la date également que oui. notre président Mamadi oui. Doumbouya pardon, a assisté au 69e sommet des chefs d'État et de gouvernement qui s'est tenu à Freetown. Et c'était dans le cadre du renforcement de la coopération au sein de la CEDEAO.
1: Oui.
0: Voilà. Donc, chers auditeurs de la 935, c'est donc tout au compte de votre émission, de votre rubrique éphéméride du jour.
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0: Soleil Levant sur Soleil FM 93.5. Place à présent à la musique.
1: D'accord.
0: Et c'est Loi chantée par Koffi Olomide.

0: Kofi Olomide. Hein?
1: Oui, et de son vrai nom, Antoine Christophe Agbepa Mumba, surnommé Grand Mopao, ou le Rambo, est l'un des monuments vivants de la musique congolaise africaine. Auteur, compositeur, interprète et chef d'orchestre, il a façonné la rumba congolaise et le ndombolo, style musical et danse très rythmé sur plus de 4 décennies.
0: D'accord. Alors, nous disons merci à Kofi Olomide, chers auditeurs de la 935. J'espère que cette chanson vous a rappelé quelques beaux moments de votre jeunesse ou de votre vie. Hein? Voilà. Parce que à l'époque, c'est le ndombolo, on dansait beaucoup en Guinée.
1: Beaucoup.
0: Voilà. Alors, on va donc ensemble dire bonjour au professeur qui s'invite chaque mercredi dans Soleil Levant.
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4: Bonjour. Je vous l'annonçais hier. Madame, monsieur, bienvenue dans la tranche le petit matin à travers la rubrique mon professeur sur Soleil FM 93.5. Aujourd'hui, je vous parle des mots PIR et PIS que certains locuteurs de la langue française tendent à nuancer ou confondre. PIR et PI. Voici deux mots qui posent souvent problème. Pourtant, ils n'ont pas la même nature. Prenons PIR. Il est le comparatif de supériorité de l'adjectif « mauvais ». Il doit donc être employé comme un adjectif. Exemple : le climat n'est pas pire qu'il y a deux jours. Prenons PI, P-I-S, qui est le comparatif de supériorité de l'adverbe « mal ». Il est donc un adverbe. Exemple : la situation va de mal en pis. Une petite astuce pour ne plus les confondre. Pire peut être remplacé par meilleur. La situation était pire. On peut également dire la situation était meilleure. Je ferme. Tant pis pour les retardataires. Il n'y a rien de pire que de le voir ainsi diminuer. Sa cuisine n'est pas pire qu'une autre. Tout va de mal en pis en ce moment. Il est pire sourd que celui qui ne veut pas entendre. Je me suis trompé d'adresse. Tant pis. Ton nouveau peintre est pire que le premier. Il n'existe pas pire bêtise que celle-ci. Au pire des cas, on fera sans lui. S'il ne vient pas, ce sera tant pis pour lui. Chers auditeurs de la tranche le petit matin sur Soleil FM, c'est tout pour votre rubrique mon professeur d'aujourd'hui. Je vous donne rendez-vous demain, Inch'Allah, pour vous parler des prépositions par et pour qui posent souvent des problèmes d'emploi à certains francophiles. Merci.
3: Merci mon professeur.
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0: Merci mon professeur. Alors ce professeur, c'est lui qui nous donne quelques leçons de grammaire, en orthographe, en tout cas en français en général. Alors on lui dit merci.
1: Oui.
0: Et c'est chaque mercredi, il s'invite dans Soleil Levant. Chers auditeurs de la plus ensoleillée des radios, alors nous allons encore partir en musique. Et cette fois-ci, c'est avec Alpha Blondy, pour votre plaisir d'écoute.
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1: Fantagialo, oh oh, Fantagialo, à toutes les Fanta, Fatoumata,
2: oui,
1: bonjour. Et à ma maman Fanta, Hadja Fanta Kamara,
2: oui.
1: Bonjour à maman chérie.
2: Suite Fantagialo, chantée par Alpha Blondie, mm-hmm. sortie en 1984. Mm-hmm. De son vrai nom, c'est Lukone, surnommé la légende du reggae africain, mm-hmm. ou le Bob Marley africain, mm-hmm. est l'un des artistes les plus engagés et influents, mm-hmm. du continent. Pionnier de l'afro-reggae, il a su marier les rythmes jamaïcains aux sonorités et langage africain, tout en portant un message universel de paix, de justice et de tolérance.
1: D'accord. En tout cas, merci donc à Alpha Blondie, hein, en featuring avec MC Solar.
2: Oui, voilà. Je pense. Oui.
1: Voilà. Ouais. En tout cas, il est en featuring dans cette chanson. Alors, chers auditeurs de la prison Soleil des Radios, on va donc partir à la découverte de notre environnement et avec Amara Simba Silla.
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4: Chers auditeurs, merci de votre fidélité. Bienvenue dans votre rubrique Mon Environnement. Aujourd'hui, nous allons parler de l'impact de l'exploitation artisanale de l'or sur l'environnement en Guinée. L'exploitation artisanale de l'or en Guinée, particulièrement dans les régions comme Siguiri, cause de graves dommages environnementaux. Elle entraîne une déforestation massive, une pollution des cours d'eau par le mercure et laisse des cratères dangereux, menaçant à la fois les écosystèmes et la sécurité des populations locales. Les principales conséquences sur l'environnement se résument en trois points critiques. Dégradation des sols et déforestation, déboisement pour accéder aux filons. Les orpailleurs procèdent au défrichage et au déracinement des arbres, détruisant ainsi le couvert végétal. Excavation et craquères. Les sites sont criblés de tout profond, atteignant parfois 8 mètres, qui sont très rarement remblayés après l'arrêt de l'exploitation. Disparition des terres agricoles. Cette transformation des paysages rend les terres infertiles et inutilisable pour l'agriculture locale. Pollution et contamination de l'eau. Usage intensif de mercure. L'orpaillage artisanal utilise des dizaines de milliers de tonnes de mercure par an pour amalgamer le minerai. Ce produit chimique hautement toxique s'infiltre dans les sols et contamine les nappes phréatiques et les cours d'eau. Altération des cours d'eau. La déviation des lits des rivières et l'accumulation de déchets miniers augmente dangereusement la turbidité de l'eau, la rendant trouble et impropre à la consommation, comme c'est le cas pour la rivière Bako dans la zone de Siguiri. Perte de biodiversité, menace sur la faune et la flore, la destruction des habitats naturels et la pollution des eaux déciment la faune aquatique et terrestre, appauvrissant considérablement la biodiversité locale. Aimables auditeurs, les solutions existent bien. Il faut la réglementation du secteur de faire en sorte que l'environnement soit sauvegardé. C'est tout pour votre rubrique Mon Environnement. Merci, au revoir.
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1: Merci à Amara Simba Silla pour bien sûr toutes ces informations autour de notre environnement. Et place à présent à la rubrique Savoir Vivre. Et oui, comment se comporter dans la société pour ne pas irriter les autres. Le savoir, ça se passe dans le Savoir Vivre sur la 93.5 dans Soleil Levant.
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0: Le savoir-vivre dans Soleil Levant, Moussa Nabi Kobouti Camara. Oui. On va s'intéresser ce matin au groupe WhatsApp.
1: WhatsApp, hein?
0: Oui.
1: Oui, ok.
0: Souvent, toi, toi, est-ce que ça ne t'arrive pas qu'on t'ajoute dans un groupe sans même ton consentement?
1: Beaucoup même. Et hier, on a même bloqué encore mon compte WhatsApp parce que je ne sais pas par quel magie sûrement quelqu'un m'a ajouté ou quelque chose. Que j'ai reçu un message, dès que j'ai appuyé là-dessus, on a bloqué mon compte.
0: Tu vois ça?
1: Donc tu vois. Ça me craint et souvent, moi, je communique avec des gens sur WhatsApp, m'envoie des trucs sur WhatsApp et ça va impacter mes activités dans ces deux jours-ci.
0: D'accord.
1: Si, en tout cas, ils ont dit qu'ils vont faire l'examen, parce qu'après, on dit qu'ils vont examiner, après 72 heures ou 24 heures ou 6 heures après, on va te répondre.
0: D'accord. Alors, ce matin, on va s'intéresser à cela et surtout, comment faire mieux fonctionner un groupe WhatsApp. Donc, le groupe WhatsApp, on va dire que fonctionne mieux lorsque chacun respecte quelques règles simples de courtoisie. Alors, si vous voyez qu'on vous a ajouté et vous ne connaissez pas qui vous a ajouté, vous ne connaissez personne dans ce groupe, le mieux c'est de quitter parce que vous pouvez quitter. Et si vous quittez, ben ça sera mentionné tel a quitté le groupe. Alors, mais si vous acceptez vraiment de rester, lorsque vous vous connectez, quand vous arrivez, saluez les membres lorsque vous rejoignez le groupe.
1: D'accord.
0: Alors, respectez le thème et l'objectif du groupe. Parce que chaque groupe a un thème, a ses objectifs. Et surtout, évitez les messages inutiles, les chaînes et les informations non vérifiées.
1: Okay.
0: Parce qu'actuellement, dans ces genres de groupes, tout ce que les gens voient sur les réseaux sociaux, sur Facebook, en tout cas, envoient directement le lien dans les groupes WhatsApp. D'accord?
1: Oui.
0: Alors, parfois même, toi, ça peut t'intéresser, mais est-ce que ça va intéresser tous les membres du groupe? C'est ça?
1: Oui.
0: C'est ça. Donc, avant de partager une photo, une vidéo ou un document, assurez-vous qu'il est pertinent. D'accord?
1: Ou ça colle à votre objectif. Hein, parce que dans groupe, vous avez votre objectif en place et si ça vous intéresse pas.
0: Oui. Et aussi, dans le groupe, il faut utiliser un langage respectueux, éviter les insultes, les moqueries ou les propos discriminatoires.
1: D'accord.
0: Ben, comme on le dit, surtout ne créez pas un groupe pour faire juste des ragots, pour faire le béret.
1: Les papatous.
0: Comme on le dit, pour faire juste le béret. On a créé, on dit groupe béret, et puis c'est vous qui êtes là, vous dénigrez les autres. Aïe, tu vois, comment elle était sapée aujourd'hui. Tu vois, tant. Eh bien, voilà, ne créez pas un tel groupe, il faut avoir un objectif. Et aussi, il faut respecter les opinions des autres, même en cas de désaccord.
1: Ok.
0: Il faut pas que tu dises, il faut que forcément ce que moi je veux, que ça soit ainsi.
1: Ça arrive beaucoup. Voilà. Dans les groupes, tu vas voir que l'idée que lui donne, il veut que tout le monde adhère, mais lui veut jamais adhérer aux autres idées.
0: D'accord.
1: Ou éviter à l'idée des autres.
0: Et surtout d'éviter d'envoyer des messages à des heures tardives, sauf en cas d'urgence ou si le groupe est dédié à ce type d'échange. Voilà. Donc parce que si par exemple vous envoyez un message à 22h pendant que 5 membres du groupe dorment ou encore il y a 5 qui sont réveillés, vous envoyez à 22h et si c'est un échange verbal que vous tenez là-bas, donc le temps pour que l'autre écoute tous ces messages parce que quand tu donnes tu poses un problème, il faut que je donne mon avis, l'autre donne son avis, l'autre. Donc le groupe sera donc il y aura tellement de messages de vocaux, il y aura tellement de vocaux.
1: La personne va venir lire,
0: la personne qui va voir et vouloir écouter tout ça.
1: La paresse de tout écouter.
0: Voilà. Parce que moi-même ça m'étouffe quand c'est trop dedans, ça m'étouffe.
1: Oui. Et même en France, je pense que c'est hier ou avant-hier, ils ont voté une loi interdisant et il y a des réseaux sociaux aux mineurs. Et cela va rentrer en vigueur à partir du premier du mois à venir.
0: D'accord.
1: Donc, Par exemple, peut-être pour la communication, dire bonjour sur WhatsApp, mm-hmm. ils ont dit ça, c'est ça seulement ce qui est autorisé. Mm-hmm. Mais aux mineurs, donc, si tant que tu n'as pas, on a demandé, mm-hmm. est-ce que c'est possible de contrôler ça, mm-hmm. mais on dirait qu'ils ont une plateforme,
0: d'accord.
1: là où tout le monde est déjà très jeune, les mm-hmm. gens sont enregistrés, mm-hmm. ça va leur permettre de suivre tout ça.
0: C'est ça. Alors, à des heures tardives, comme je l'ai dit, et surtout, ne diffusez jamais les informations personnelles d'un membre sans son accord.
1: Ça, quand même.
0: Jamais. Parce qu'on peut voir dans les groupes WhatsApp, on prend, par exemple, la photo de quelqu'un et puis on met et les gens, ou encore des informations vraiment qui n'ont rien à voir avec le groupe, on met là-bas. Attention, si vous mettez une photo vraiment qui colle pas à votre, qui colle pas vraiment à vos objectifs, ou vous commencez à parler des choses qui ne collent pas
1: oui, ils cherchent à dénigrer.
0: Parce que dès qu'on clique sur la photo ou la vidéo, ça s'enregistre automatiquement.
1: Oui.
0: Et n'oublie pas, chacun a un ami.
1: Ouais.
0: Toi, tu vas penser que oui, je suis ta meilleure amie. Cependant, moi aussi, j'ai une meilleure amie.
1: Oui.
0: Donc, c'est comme ça.
1: Partager. Mm-hmm. Donc, ça va. Comme dans ces jours sur le réseau, il mm-hmm. y a quelqu'un qui a modifié la photo d'un responsable.
0: D'accord.
1: Qui a été responsable de l'université de Kindia, mm-hmm. et docteur Seguamou, mm-hmm. il a changé sa façon de s'habiller, la couleur de sa tenue
0: à travers IA.
1: Mm-hmm. Et puis il dit le nouveau maire de Kéké, juste pour ça n'a pas été, et tu vas voir que beaucoup d'anciens étudiants n'ont pas aimé. Le gars a été bien lavé. Oui, c'est lui le nouveau, hein. Mais la manière que sa façon de s'habiller, on l'a lavé.
0: Oui,
1: le gars.
0: Certainement la personne qui a publié cela, certainement, ou encore qui à travers IA a changé le mode vestimentaire du monsieur, certainement c'est son cousin de Aplaisanterie, savons que
1: en tout cas il a été lavé.
0: Entre les Konos et les Manos et les Konos sont des cousins.
1: Oui.
0: Et souvent la couleur rouge c'est leur couleur préférée.
1: C'est ça. Et voilà. C'est le rouge.
0: Ah d'accord.
1: C'est rouge. Pardon. Tout rouge.
0: Et aussi il faut limiter les messages vocaux trop longs et les appels de groupe non annoncés.
1: Oui.
0: Et la dernière fois quelqu'un m'a ajouté dans un groupe comme ça et puis on lance l'appel. Ben je vois, mais attends, pourquoi? Donc automatiquement j'ai quitté le groupe, donc parce que ça n'a pas été annoncé.
1: Oui.
0: Si vous devez tenir une réunion, il faut qu'on laisse un message dedans pour dire tel jour on va tenir une réunion, mais en appel vidéo ou bien en appel.
1: Là tu te prépares,
0: tu es prêt. Donc, en cas de conflit, privilégiez une discussion calme ou un échange en privé plutôt que des disputes publiques. Parce que généralement, si ça ne va pas dans les groupes WhatsApp, les gens sortent sur les réseaux sociaux pour mettre sur la place publique là-bas. Donc, un groupe WhatsApp est un espace de partage, d'entraide et de convivialité. Le respect, la courtoisie et la responsabilité de chacun permettent de maintenir une bonne ambiance et des échanges utiles pour tous. Alors, chaque famille aujourd'hui a son groupe WhatsApp.
1: Oui.
0: Voilà. Beaucoup de familles en ont.
1: Oui.
0: Parce que ça trouve qu'il y a certains qui sont à l'étranger, vous n'êtes pas au même endroit.
1: Ou à l'intérieur du pays.
0: Et chaque samedi ou dimanche, vous tenez vos réunions de famille là-bas.
1: D'accord.
0: Voilà. Donc, c'est tout au compte de la rubrique « Ça va vivre dans soleil levant ».
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0: Alors, on va encore partir en musique. Sachez tout simplement, dans ce studio, Moussa Nabi Koboti Kamara, moi-même, Bernadette Condé, et à la technique, Balamoussa Koulibaly, l'émission « Ce soleil levant » sur Soleil FM 93.5. Vous nous suivez un peu partout dans le monde via le www.soleilfmguinée.net. Pour votre plaisir d'écoute, avant bien sûr d'aller à Beyla, voici pour vous le titre Zoblazo, chanté par Mary.
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1: La nuit, tous les chats sont gris.
2: Et ça a été chanté par Mewé de son vrai nom, Désiré Frédéric Ewi, surnommé le professeur Awolowo, le génie Fagbelezou ou encore le 13e apôtre. C'est l'un des figures majeures et les plus populaires de la musique ivoirienne et africaine. Créateur et ambassadeur incontournable de Zoblazo, il fait danser tout le continent et sa diaspora depuis la fin des années 80.
1: Voilà, en tout cas, on dit merci à Mewé. Eh ben, je me rappelle, j'étais petite. Et cette chanson, on la dansait dans les kermesses. Et voilà, donc merci à Mewé. Il a beaucoup de titres. Il a aussi un autre titre que j'aime bien.
2: Moi, c'est...
1: Que mieux vaut tuer l'escargot avec fusil que de tuer. Parce que quand on tue l'escargot, on mange. Là, il fait allusion donc aux sorciers.
2: D'accord.
1: Alors, mieux vaut manger escargot que de tuer enfant des gens. C'est un beau titre.
2: Moi, c'est ma folie.
1: D'accord.
2: Que j'ai beaucoup aimé avec l'acteur ivoirien, le clip Gou.
1: D'accord.
2: Là-bas,
1: alors,
2: j'ai beaucoup aimé.
1: Merci. Et on va donc aller ensemble découvrir Bella à travers la rubrique Voyage.
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3: Auditeur fidèle de la 93.5, bonjour et bienvenue dans votre rubrique Voyage sur Soleil FM, au cœur de votre émission Soleil Levant. Ce matin, notre boussole nous dirige vers le sud-est de la Guinée. Nous partons pour une immersion profonde dans la région administrative de Zérékouré. Préparez-vous à découvrir une terre de contrastes, d'histoire et de géants de fer. Aujourd'hui, la rubrique Voyage nous amène à la découverte de la fascinante préfecture de Béila. Béila est une préfecture immense. Elle s'étend sur une superficie de 12 110 km². Elle partage ses frontières avec les préfectures de Kérouani, Kankan, Massanta et Zérékouré. Mais elle s'ouvre aussi sur l'international en bordant la République de Côte d'Ivoire. Sur le plan administratif, ce vaste territoire est structuré pour une gestion de proximité. Béila est composé de communes urbaines et 13 sous-préfectures, dont Diassodou, Fouala, Bakedou, Karala, Koumandou, Moussadou, Nyonso-Moridou, Samana, Sinko, Sokourala, Tiékepo, Bouola et Diara-Gerelatou. Un véritable maillage de terroirs dynamiques. Ce qui frappe le voyageur qui arrive à Béila, c'est la transition visuelle et climatique. Nous sommes ici dans une zone de transition unique entre la savane arborée de la Haute Guinée et la forêt dense de la Guinée forestière. Le relief est dominé par des plaines fertiles, mais surtout par la majestueuse chaîne de montagnes dont le célèbre mont Simandou, qui culmine plus de 1600 mètres d'altitude. Grâce à cette altitude, Béila bénéficie d'un climat de type sud-soudanien, caractérisé par une longue saison de pluie qui s'étale de mai à octobre. Les températures y sont souvent douces et agréables, idéales pour se ressourcer. L'histoire nous raconte que Béila a été fondée par les populations konyanki. Le terme Béila est une déformation de l'expression linguistique Béila, qui signifie le lieu de rassemblement ou le carrefour. C'était le point de ralliement des grands commerçants du Manding et des chasseurs traditionnels. Béila est aussi une terre d'histoire et de résistance. À la fin du 19e siècle, la ville a été poste stratégique majeur. L'illustre résistant Almami Samori Touré y a d'ailleurs installé une de ses bases de résistance contre la pénétration coloniale française. En 1892, après d'intenses combats, l'armée coloniale y a établi un poste militaire. Béila porte dans son ADN ce fier passé de dignité et de courage. La préfecture de Beyla abrite aujourd'hui une population dynamique estimée à plus de 320 000 habitants. Sur le plan culturel, c'est une richesse absolue, une véritable mosaïque humaine où la culture mandingue et la culture forestière se donnent la main. Les Konyanki, les Guerzi, les Mano et bien d'autres communautés y vivent en parfaite symbiose. Cette diversité se reflète dans l'artisanat local, des danses traditionnelles comme le Konyanki Don et les grands rituels qui rythment la vie des villages. À Beyla, l'intégralité n'est pas un vain mot, c'est une réalité quotidienne. Mais quels sont les trésors cachés de Beyla? Ils sont à la fois sur la terre et sous la terre. Sur la terre, l'agriculture est reine. Grâce à des sols d'une fertilité exceptionnelle, Beyla est un grand grenier. On y produit du riz en quantité, du maïs, du manioc, mais aussi des cultures de rente majeure comme le café, le cacao et la noix de cola. Sous la terre, c'est le trésor de la nation. Beyla abrite la majeure partie du projet Simandou, le plus grand gisement de fer de haute qualité non développé au monde. Ce projet colossal transforme actuellement la région, faisant de Beyla le futur poumon industriel et économique de la Guinée. Voyager à Beyla, c'est traverser l'histoire, respirer l'air pur de la montagne et toucher du doigt l'avenir économique de notre pays. Une terre accueillante, chaleureuse et fière qui mérite toute notre attention. La rubrique Voyage s'arrête ici pour aujourd'hui. Un grand merci à vous tous pour votre fidélité et votre écoute attentive. Prenez soin de vous, restez connectés sur la fréquence Soleil FM, la 93.5, et passez une excellente journée à l'écoute de votre émission Soleil Levant sur Soleil FM 93.5. A très bientôt pour une nouvelle destination.
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1: Ce fut une très belle découverte, hein, une très belle découverte, chers auditeurs de la 935. On vous avait promis, bien sûr, de rentrer en contact avec un commerçant. Voilà. Malheureusement, notre économiste nous a lâché à la dernière minute.
2: Seulement, il est occupé.
1: Oui, oui, voilà. Et puis, le commerçant, notre commerçant est tellement envahi ce matin parce que c'est voilà, un grossiste. Alors, ce n'est que partie remise. Alors, Moussa Nabi Koboti Kamara, oui. Nous sommes de retour de Beyla.
2: Oui.
1: Et nous sommes également à la fin de Soleil Levant. Ça a été une très belle découverte.
2: Merci.
1: Et puis, on a apporté un CD pour nos auditeurs. Oui. On va les laisser kiffer après.
2: Oui.
1: Et je te dis merci. On se dit donc... on se retrouve demain dans le Jeudi de la Culture.
2: Si Dieu le veut bien.
1: Merci à toute l'équipe de Soleil Levant. Merci également à l'équipe technique du jour. Grand gros merci à vous, chers auditeurs. Alors, on vous laisse avec ce titre, Juju Bala, chanté par Joma Fanta.

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0: 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Il est 10h.
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3: Excellente écoute à toutes et à tous. Madame, Monsieur, merci de votre fidélité. Bonjour et bienvenue dans ce flash d'information. Sur le plan national, le procès en appel de Fatoumata Traoré, Fayala Traoré, Bintou Doumbouya et Sekou Keïta poursuivis pour escroquerie, abus de confiance, complicité de faux et usage de faux a de nouveau été évoqué ce mardi 21 juillet devant la Chambre des appels de la CRIEF. Malgré les diligences annoncées par le ministère public, aucun des prévenus n'a comparu à l'audience. Les avocats de la défense ont expliqué que tous leurs clients n'avaient pas été régulièrement cités, évoquant notamment le cas de Fayala Traoré. Les femmes commerçantes déguerpies du marché d'Anko 5 ont manifesté leur colère ce mardi 21 juillet lors de l'opération d'attribution des places dans le nouveau marché construit après leur évacuation de la route T4. Si les autorités présentent cette opération comme une solution destinée à mettre définitivement fin à l'occupation anarchique de la voie publique, plusieurs commerçantes dénoncent un processus qu'elles jugent inéquitable. Présent sur les lieux, le maire de la commune de Matoto a expliqué que le déguerpissement intervenu il y a quelques mois répondait avant tout à un impératif de sécurité et de fluidité de la circulation. Sur le continent, l'opposition congolaise ne sera pas dans les rues ce mercredi 22 juillet. La plateforme C64, qui regroupe plusieurs partis d'opposition en RDC, avait programmé aujourd'hui une manifestation pour défendre la Constitution. Mais depuis, la présidence congolaise a annoncé l'ouverture prochaine d'un dialogue national. L'une des revendications des opposants, un dialogue confié aux confessions religieuses qui ont à leur tour demandé à C64 d'annuler leur mobilisation. Requête acceptée et la marche a été reportée. Pour finir, en interactualité, l'Europe resserre la vis sur les polluants éternels. L'autorité européenne de sécurité des aliments a abaissé, mais ce mercredi 22 juillet, la dose quotidienne admissible de TVA, un composé chimique que l'on retrouve désormais dans l'eau, les sols et l'alimentation. Une décision qui pourrait entraîner un renforcement des contrôles sur l'eau potable dans plusieurs pays européens. Ainsi s'achève ce flash conduit par Balamoussa Koulibaly. À toutes et à tous, merci de l'avoir suivi. Restez sous Soleil FM. Dans un très court instant, vous serez avec l'équipe de votre émission. On en parle à Soleil. Quant à moi, je vous dis au revoir.
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0: Nous sommes mercredi 22 juillet 2026. Bonjour et bienvenue dans On en parle à Soleil. Cette émission qui décrypte l'actualité dans toute sa dimension vous parvient le lundi et mercredi sur la 93.5 dans le Grand Conakry, à Dabola, Siguiri et environ. Pour nos auditeurs de la diaspora, vous pouvez nous écouter sur notre site internet le 3w.solefmguinée.net. Au menu, la mort d'un candidat au baccalauréat fait polémique à Kindia. Mamadou Djoumaba est décédé à l'hôpital alors qu'il purgeait une peine pour fraude lors des examens nationaux. Sa famille dit avoir tout fait en vain pour que leur enfant malade puisse se faire soigner hors de la maison carcérale. Les autorités éducatives et judiciaires se déchargent de toute responsabilité. Une situation qui relance le débat sur les textes juridiques qui encadrent les examens nationaux en République de Guinée. La vente des médicaments dans les pharmacies parallèles a repris de plus belle en Guinée. Les rues et marchés de Conakry commencent à être inondés par ce que les professionnels appellent les faux médicaments. Qu'est-ce qui n'a vraiment pas marché ? Que faut-il faire à présent pour préserver ce qui était considéré comme un acquis? Nous posons le débat dans ce numéro. C'est tout le menu que nous vous proposons ce 22 juillet dans On en parle à Soleil. La conduite technique est assurée par Balamoussa Koulibaly. À l'animation, Fatoumata Kita, Mamadouba. On se retrouve juste après une petite virgule.
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0: Fatoumata Keita, bonjour.
2: Bonjour Mamadouba, bonjour au peuple de Guinée.
0: Voilà, en tout cas, merci d'être avec nous dans ce numéro de l'émission. On en parle à Soleil. Fatoumata Keita, on va aller à Doubrika pour parler de cette affaire digne d'un film d'action. Un faux procureur condamné à 2 ans de prison ferme pour usurpation d'identité.
2: Il faut dire que ce faux magistrat, c'est vraiment quelqu'un d'intelligent. Il faut être intelligent aussi pour
0: malheureusement c'est ainsi un... là.
2: Il faut être intelligent pour au fait on dit que même pour copier il faut être intelligent. Ouais. Et ça c'est copier et aussi à un certain degré. Et j'avoue qu'il faut avoir aussi une certaine intelligence pour pouvoir vraiment se faire passer pour un procureur, pour un magistrat tout simplement, jusqu'à pour un président même. Non mais ça fait rire mais j'avoue. Son talent, il pouvait bien l'exploiter au fait dans d'autres domaines. Malheureusement, il l'a pas utilisé dans le bon domaine parce qu'il l'a utilisé plutôt dans le cadre du faux. Et selon nos informations, il a écopé de 2 ans de prison et d'une amende de 50 millions de francs guinéens. Alors, il s'agit d'une affaire que le tribunal de première instance de Doubrika a tranché hier mardi. Il s'agit d'une affaire opposant la justice à Ismaël Sylla. Franchement, le monsieur, il était dans de très sales draps. Parce que c'est la justice elle-même qui le poursuit. Imaginez que si vous êtes poursuivi par la justice. Mais il faut comprendre aussi ce qu'il faisait. Il est poursuivi pour, usurpation de titres, escroquerie, abus de confiance et stélionat. Alors, à l'issue des débats, le tribunal correctionnel l'a reconnu coupable des faits qui lui étaient reprochés et l'a condamné à 2 ans d'emprisonnement ferme, ainsi qu'au paiement de 50 millions de francs guinéens à titre de dommages et intérêts au profit donc de la partie civile, Madame Sow. Et parce que
0: ouais, dont on parlera comment voilà, justement vus, on parlera des détails.
2: Alors justement Mamadouba, c'est que le substitut du procureur a indiqué que 15 affaires bon ça c'était les affaires qui étaient déjà inscrites à l'ordre du jour et puis de l'autre côté pour ce qui est de ce faux magistrat, c'est que les faits présentés à la barre selon nos informations, Ismaël Sylla aurait usurpé plusieurs fonctions judiciaires, ce représentant, notamment comme procureur de la République, mais aussi comme ancien président, premier président, pardon, de la Cour suprême, la plus haute juridiction du pays, et ancien procureur près le tribunal de première instance de Dubrika. Alors, c'est en prévalant de ses fausses qualités qu'il aurait gagné la confiance de Madame Sow et qui venait de perdre un procès portant sur des parcelles de terrain. Il lui aurait donc promis d'obtenir l'annulation de la procédure et une modification de la décision judiciaire en sa faveur. Et l'accusation soutient également que le prévenu se déplaçait avec des gardes du corps. Alors, c'est ce qui est surtout intéressant pour renforcer sa crédibilité. Il aurait consommé plusieurs repas dans le restaurant de la victime avant de repartir avec des vêtements provenant de sa boutique. Waouh! Une valeur estimée à 15 millions de francs guinéens sans jamais s'acquitter du paiement. Et il aurait enfin obtenu de Dame Sow une somme de 5 millions de francs guinéens qu'il aurait présenté comme nécessaire au règlement des démarches liées donc à son dossier judiciaire. Et c'est ce qui n'a pas marché au fait. Et c'est finalement ce qui a conduit à cette dénonciation et finalement à cette procédure que nous connaissons finalement. J'avoue que c'est une histoire des plus rocambolesques que j'ai jamais entendu en Guinée.
3: Ah bon, c'est extraordinaire,
2: j'ai vu,
3: quand même.
2: J'ai vu une histoire comme ça.
3: C'est quelqu'un qui a le niveau, qui connaît le droit, parce que c'est
2: ou
3: pas
2: même
3: évident
2: si
3: quand même
2: qu'ils connaissent pas le droit, mais quelqu'un. Franchement, Mamadou, c'est quelqu'un d'intelligent. C'est vraiment quelqu'un d'ingénieux. Il suffit pas seulement d'être intelligent pour faire ça, il faut être aussi ingénieux. Jusqu'à il se fait, au fait, il se fait accompagner des gardes du corps.
3: Ouais.
2: Non, mais c'est quand même extraordinaire, au fait. Et dire qu'il y a des gens comme ça qui se promènent dans les villes, ou en tout cas en Guinée, ici, Dubrika, c'est pas loin de Conakry. C'est dans le Grand Conakry, en quelque sorte, on peut dire que c'est dans Conakry, au fait. Et quelqu'un qui se promène comme ça, avec des gardes du corps, et qui se fait passer pour un magistrat, et qui parvient même à soutirer de l'argent à une personne,
3: manger
2: c'est vraiment sérieux. Manger gratuitement, prendre des vêtements chez la personne. Non, mais franchement, je vois que l'article, par exemple, de Guinée News ne parle que de ce Ismaël Sylla, mais on dit qu'il se faisait accompagner de personnes en uniforme. C'est ce que je ne comprends pas. De gardes du corps, plutôt. Alors, où sont passés ces gardes du corps-là? Parce que je me dis, dans cette affaire-là, eux aussi sont complices, en quelque sorte. Même si l'article ne parle pas d'eux, parce que moi, je n'ai pas assisté au fait à l'audience. Je ne sais pas, mais je me dis que normalement, ces gens également qui l'accompagnaient, par exemple, dans le restaurant de la dame, pour renforcer sa crédibilité, devraient aussi partir. J'aurais bien aimé, au fait, assister à ce procès-là pour voir comment ce faux magistrat il se défend. Si c'est vraiment quelqu'un qui maîtrise beaucoup, parce qu'il y a, je veux savoir au fait quelles sont les études au fait qu'il a faites.
3: Oui.
2: Voilà qu'il a faites. Est-ce que il a fait des études de droit pour qu'il puisse au fait s'arroger tout ça? Parce que j'ai vu un cas comme ça. C'était aussi dans un article, mais sauf que cette fois c'était pas en Guinée, c'était plutôt au Kenya. Quelqu'un qui se serait fait passer pour un avocat et il aurait plaidé. Devant des tribunaux, devant des cours, et à chaque fois, il a remporté. À chaque fois, il a remporté. C'est après des années, je crois 5 ans, qu'on a su que c'était un faux avocat, et il a été poursuivi par le barreau, et il s'est défendu lui-même, il n'a pas eu besoin d'un autre avocat. Il s'est défendu. Non, mais imaginez quelqu'un qui n'a pas passé au fait l'examen du barreau, mais qui parvient quand même à défendre des dossiers et à chaque fois remporter ses dossiers devant des cours et tribunaux. En fait, il n'a même pas peur, parce que là, c'est encore plus flagrant. Vous savez, quand tu viens te faire passer pour un magistrat ou un ancien magistrat hors d'un tribunal, ça marche. C'est plutôt facile. Mais quelqu'un qui vient plaider dans un tribunal, dans une cour, et devant même d'autres avocats, devant des magistrats, alors qu'il n'est pas avocat pendant des années, et qui parvient à remporter des affaires, en fait, c'est devant même ceux-là qui ont passé l'examen du barreau, vous imaginez? Moi, quand j'ai vu l'article, je me suis dit, mais attends, un monsieur comme ça, il ne doit pas aller en prison. Non, moi je me dis qu'un monsieur comme ça, il ne doit pas aller en prison. Peut-être ce qu'on pouvait faire, c'est le faire plutôt passer maintenant cet examen du barreau pour qu'il soit officiellement avocat.
3: C'est comme la série Avocat sur mesure.
2: Bah justement, quelque part pour dire que oui, c'est vraiment sérieux ce métier quand on dit tout ce qui doit parler droit, c'est important parce que ce sont plusieurs années quand même que ces gens-là font là-bas. Mais après, il faut dire qu'il y a des gens aussi qui sont suffisamment intelligents pour pouvoir vraiment sortir la tête de l'eau. Je ne voudrais pas dire que non, en fait, c'est pas dire que je suis en train d'encourager au fait ce genre de pratique. Ce n'est pas bien, ce n'est pas bien dans la société. On sait que c'est grave, l'usurpation d'identité. Et imaginez tout ce que cela a pu coûter à cette dame.
3: Oui, ça interpelle la vigilance des citoyens.
2: Les citoyens,
3: parce que peut-être, c'est pas la seule victime.
2: Ce n'est pas certainement la seule victime. Peut-être qu'elle a été la seule plaignante dans cette affaire-là. Et peut-être si on avait creusé encore davantage.
3: Ou ce n'est pas le seul qui fait ça. Cette usurpation de titre. C'est pour ça que quand tu croises quelqu'un, vous commencez à échanger un peu de propos durs. Tu sais qui je suis.
2: Oui, en Guinée, tout le monde est quelqu'un. Vous vous croisez dans la circulation, le beau monsieur, il vient cogner ta voiture.
3: Ou la belle dame.
2: Non. Après, la belle dame. Tu sais qui je suis. Et souvent, on sait comment ça finit ces histoires. Tu sais qui je suis. Non, mais sérieusement, Mamadou, j'avoue que c'est vraiment sérieux. Peut-être que oui, la justice devrait plus faire son travail. Peut-être, je me dis que si on avait creusé davantage, on aurait peut-être on pourrait savoir aussi si il a fait la même chose avec d'autres personnes. Peut-être que la dame là n'est pas la seule victime. Mais au-delà de cela, nous citoyens, nous devons aussi redoubler de vigilance, renforcer surtout la vigilance, parce qu'on ne sait pas souvent à qui on a affaire. La plupart du temps, quelqu'un peut venir se présenter à toi. Et ce qui est surtout intéressant, parce qu'on sait que c'est devenu une culture chez nous, cette question de corruption, pour certains, c'est pas une corruption, en fait. C'est normal, c'est dans la règle normale des choses. Quand quelqu'un te rend un service ou quand quelqu'un doit te rendre un service, c'est-à-dire qu'en contrepartie, tu dois lui donner quelque chose. Pour la plupart des gens, c'est normal. C'est même un acte généreux. Mais à partir du moment où c'est la personne elle-même qui t'exige cela, c'est vrai que la plupart des citoyens, quand on parle ici, ne savent même pas est-ce qu'on... C'est vrai que la plupart des citoyens, quand on parle ici, ne savent même pas est-ce qu'on doit payer ou quelle est la somme normalement qu'on doit.

0: Si vous aviez affaire à quelqu'un qui connaissait peut-être ses droits, ou au-delà de connaître ses droits, si c'était quelqu'un qui n'était pas très dans ces pratiques-là, peut-être que les choses ne se seraient pas passées comme ça. Cette femme, elle a perdu doublement. Elle a perdu un procès. Elle voulait récupérer des parcelles. Elle n'a pas pu récupérer ses parcelles. Mais au-delà de cela, elle a perdu aussi de l'argent.
1: Elle s'est fait arnaquer.
0: Voilà, elle a perdu de l'argent, beaucoup d'argent. Et je ne sais même pas si le monsieur aujourd'hui qui est condamné au paiement de 50 millions d'amendes avec les 2 ans de prison, s'il est en capacité de pouvoir au fait payer cet argent, parce qu'il y a ça aussi.
1: En tout cas, selon nos confrères de Guinée News qui ont traité le dossier, le monsieur était déjà condamné dans une autre affaire, cette fois par le tribunal de première instance de Kaloum.
0: Alors, vous voyez que c'est sérieux.
1: Mais est-ce que c'était une prison, disons, comment on appelle
0: Peut-être même qu'il avait fini de purger sa peine, qui sait.
1: Non, je veux dire, est-ce que, parce qu'on peut condamner quelqu'un, comment on appelle, sans qu'il ne fasse
0: peut-être
1: la
0: prison. Peut-être que sa condamnation, ce n'était pas une peine de prison.
1: Une peine de prison, mais en tout cas, c'était quelqu'un qui était condamné par un autre tribunal, selon, en tout cas, nos confrères de Guinée News qui ont relaté donc cette information. Parce que il écrit ici, nous avions requis 5 ans d'emprisonnement parce qu'il s'agit d'une personne qui avait déjà été condamnée par le tribunal de première instance de Kaloum. Il comparaissait donc une nouvelle fois devant une juridiction. Même si la peine prononcée est de 2 ans, le ministère public se félicite de cette décision. Donc là, c'est certainement le procureur qui parle.
0: Ouais, j'espère que pendant ces 2 ans, Mamadou, il aura le temps de réfléchir un peu à sa vie et peut-être à l'orientation qu'il veut donner à cette vie-là. Peut-être qu'en sortant, il pourra penser à pratiquer un métier. En tout cas, un vrai métier. Je ne dis pas que ce qu'il a pratiqué, ce n'est pas un vrai métier, mais sauf que ce métier-là, ce n'est pas fait pour lui.
1: Voilà.
0: Parce que pour faire ce métier-là, il y a pas mal de procédures à suivre, il y a des examens, des tests à faire pour que véritablement on puisse savoir est-ce que vous êtes, ou en tout cas vous êtes apte à le faire, ou même vous avez les capacités aussi à le faire. Ce n'est pas seulement les capacités intellectuelles, mais aussi ses capacités morales.
1: En tout cas, c'est une alerte aussi lancée aux citoyens parce qu'on sait, quand on parle de Djoubeka, de Koya, les conflits domaniaux sont tellement récurrents et même des agents peuvent demander, des vrais agents peuvent demander de l'argent.
0: Oui, on sait partout où il y a
1: certaines victimes
0: pour dire que je vais t'aider. Surtout autour des parcelles, on sait que souvent il y a de l'argent qui coule à flot par moment. Et souvent, c'est des pots de vin. À chaque fois, c'est des pots de vin. Donc, il faut faire beaucoup attention. C'est vrai que quand vous avez un terrain, vous voulez à tout prix récupérer ce terrain-là. Mais à quel prix? À quel prix? Il faut aussi penser.
1: Voilà, en tout cas, ce qu'on pouvait dire dans ce dossier. On va partir à présent à Kindia, où la mort d'un candidat au baccalauréat fait polémique. Mamadou Djuma donc est décédé à l'hôpital alors qu'il purgeait une peine pour fraude lors des examens nationaux. Sa famille dit avoir tout fait en vain pour que l'enfant malade puisse se faire soigner hors de la maison carcérale. On a écouté les deux parties hier, que ce soit la famille, les autorités judiciaires. On a vu aussi le communiqué du ministère de l'Éducation nationale, Fatoumata.
0: Alors, Mamadou, c'est une information qui est tombée hier dans la matinée. Et tout de suite, c'est aussi une information qui a occupé l'actualité. Jusqu'à présent, ça occupe l'actualité, surtout les réseaux sociaux, parce que même ce matin encore, on voit qu'en Guinée, il y a pas mal de spécialistes de la loi. Apparemment, quand il s'agit d'interpréter, maintenant, c'est ça le problème. Sinon, quand il s'agit de lire, ça, tout le monde sait le faire. Maintenant, c'est l'interprétation qui pose problème, apparemment. Ce qui s'est passé, ou ce que nous savons de cette situation, c'est que il y a un candidat au baccalauréat unique qui a été arrêté dans le cadre des fraudes, parce que Kindia, ils sont au nombre de 7 dans le cadre du baccalauréat qui ont été arrêtés pour fraude. Et Mamadou Djuma fait partie de ces personnes-là qui ont été arrêtées. Mamadou Djuma, selon nos informations, est un jeune de, ou était un jeune de 17 ans, selon les informations qui nous ont été données par son tuteur.

0: Dans 2 mois, il allait avoir 18 ans. Alors, ce jeune a été interpellé et il a été emprisonné. C'est-à-dire qu'il y a eu un jugement. Après, il a été emprisonné pour 1 mois. Alors, pendant qu'il purgeait sa
1: Avant
0: peine.
1: ça, il a été fraudé.
0: Oui, mais c'est
1: Fraudé,
0: pourquoi j'ai
1: ça
0: dit dans
1: veut
0: le
1: dire
0: cas des
1: qu'il
0: fautes.
1: est... Ouais.
0: Il a été arrêté dans
1: Non,
0: le cas des
1: je
0: fautes.
1: veux préciser, quand on dit fraudé, c'est que il perd son examen.
0: Oui. La session pour cette année a été. Lui, il a été, au fait, ajourné pour cette année. Alors, il a été condamné à 1 mois de prison, selon nos informations, et il était à la prison civile de Kindia où il purgeait sa peine. Sauf que Mamadou Diouma, c'est quelqu'un qui est malade, selon nos informations, qui souffre de drépanocytose, et on sait, les enfants souvent qui
1: Certains
0: souffrent.
1: aussi parlent de rhumatisme. En tout cas, il
0: Alors,
1: était
0: j'en
1: malade.
0: viens. C'est que les enfants qui souffrent souvent ou les personnes qui souffrent de drépanocytose, c'est une maladie aussi qui entraîne d'autres. Souvent, les personnes qui souffrent de drépanocytose, ce sont des gens aussi qui ont le rhumatisme et d'autres maladies. Alors, cet enfant était en train de purger sa peine et cet enfant souffrait de cette maladie-là. Et selon nos informations, l'enfant même est sorti. À un moment donné, où a été sorti de la prison parce que son état ne lui permettait pas pour aller à l'hôpital. Et c'est pas arrivé qu'une fois. Selon nos informations, toujours, c'est que l'enfant, la dernière fois que l'enfant a été à l'hôpital avant sa mort, le médecin aurait demandé, parce qu'il y a eu plusieurs témoignages dans cette affaire. Et hier, avec cette situation, parce qu'il y a eu pas mal d'interviews des membres de sa famille. On a vu sa grand-mère, son tuteur, des tantes à l'enfant, son oncle également, qui,
1: Ses camarades de
0: voilà, ses
1: classe.
0: camarades de classe. C'était des témoignages vraiment émouvants, donc qui suscitaient encore davantage d'émotions à chaque fois que nous tombons au fait sur cette information. Alors, selon nos informations, c'est que le médecin aurait demandé à ce que l'enfant reste à l'hôpital, puis suivre les traitements. Mais qu'on aurait demandé à ce que l'enfant retourne en prison pour purger sa peine. C'est que le médecin aurait déconseillé parce que son état de santé ne permettait pas. Mais après insistance, l'enfant serait retourné encore en détention. Et c'est là que la situation s'est empirée, son état s'est empiré. Et finalement, on a décidé de rendre l'enfant à sa famille. C'est de là que la famille a voulu transporter ou a plutôt transporté l'enfant à l'hôpital. Malheureusement, l'enfant est mort.
1: C'était trop tard.
0: C'était trop tard. Alors, c'est la première version que nous avons reçue. Ensuite, vous avez le parquet de Kindia qui est représenté par le procureur de la République près le tribunal de première instance de Kindia, la personne de Boy Diallo. De Monsieur Boy Diallo, qui, Mamadou Boy Diallo, qui a fait une sortie hier même dans le feu de l'action pour dire qu'attention, l'enfant n'est pas mort en prison, mais plutôt à l'hôpital. Mais je crois que la plupart des médias, en tout cas responsables, qui ont pétitré sur cet article-là ou qui ont fait, pardon, sur cette affaire-là ou qui ont fait des articles sur cette affaire, ont dit que l'enfant était mort en détention. Alors,
1: Pas en prison,
0: pas en
1: en
0: prison,
1: détention.
0: en détention.
1: Ouais.
0: Alors, je sais pas, parce que, apparemment, vous savez, les hommes de droit aiment jouer souvent avec les mots. S'il y a bien quelqu'un qui est spécialiste dans ce domaine-là, c'est bien les hommes de droit jouer avec les mots. Eh bah, bien, que les choses soient claires, la plupart des médias, en tout cas, je dis les médias responsables, qui ont, en tout cas,
1: En tout cas, moi,
0: pétiné
1: j'ai
0: sur
1: pas
0: cette
1: vu
0: affaire,
1: quelqu'un qui a
0: ils
1: écrit.
0: n'ont pas dit que l'enfant était mort en prison, ils ont
1: Je
0: dit que
1: n'en ai pas
0: l'enfant
1: vu.
0: était mort en détention.
1: Oui.
0: Alors, je me dis que oui, l'enfant est mort en détention. Parce que oui, il n'avait pas fini de purger sa peine. C'est pas comme si l'enfant était complètement libéré. On l'a juste rendu à sa famille pour aller l'hospitaliser parce qu'on a
1: Et
0: vu que
1: après, on
0: son
1: l'a
0: état de
1: amené.
0: santé,
1: C'est ça.
0: parce que son état de santé ne le permettait pas de rester en prison. Alors justement, d'ailleurs, est-ce que c'était à ses parents, normalement, de prendre en charge l'enfant dans ces conditions-là? Ça, c'est un aspect. On n'est pas au fait en train de juger qui que ce soit. On n'est pas en train de donner raison à qui que ce soit dans cette affaire. On ne fait que rapporter les faits. Parce que sur les réseaux sociaux, c'est parti au fait dans tous les sens. On a vu par exemple des gens qui sont venus avec pas mal de textes de loi. C'est pourquoi tout à l'heure je disais, en Guinée, apparemment.
1: On reviendra, on va
0: Oui.
1: évoquer tous ces textes, mais en tout cas, c'est que comme vous l'avez dit, il y a eu beaucoup de témoignages, c'est que à chaque fois aussi, quand la prison appelait, les parents cherchaient les produits pour amener, mais on se demande, est-ce que c'est les produits qui n'ont pas porté fruit ou bien ce sont les conditions de détention? Est-ce que le lieu où il était,
0: oui, mais Mamadou, la prison, est-ce que reste
1: permettait
0: la prison
1: à ce qu'il vive avec sa maladie? Parce que le membre de la famille, je ne sais pas si son oncle ou si son papa, il dit que malheureusement, il n'a pas pu échanger avec l'enfant. Parce que l'enfant est venu, il était fini.
0: Mm-hmm.
1: Il était fini, c'est quelqu'un qui était mourant, donc il ne pouvait pas échanger. Donc, pour expliquer comment il était détenu, comment il vivait ces derniers jours. Donc, ses parents, quand même, ont fait l'effort de trouver les produits, lui envoyer, faire des demandes pour qu'il soit sorti de prison, ne serait-ce que pour recouvrir d'abord sa santé.
0: Mm-hmm.
1: Mais à chaque fois, on dit, bon, s'il va aller à l'hôpital, il va faire ce qu'il a à faire. Il retourne aussi en détention.
0: Il retourne en détention. Et on a même eu une révélation, grâce à cette affaire, cette malheureuse affaire, bien évidemment. Et parce que l'oncle de Mamadou Djouma, c'est lui d'ailleurs qui a fait cette révélation-là aux médias. Et il y en a des médias qui sont intéressés au sujet. Et finalement, qu'il y aurait une autre personne, parmi les sept candidats qui ont été emprisonnés à Kindia dans cette affaire de fraude, qu'il y aurait une nourrice parmi ces détenus et que la nourrice en question ne se porterait pas bien. Qu'elle également, parce qu'il l'a dit, Mamadou Djouma ne serait pas le seul.
1: Et son enfant n'allait pas.
0: Et il y a cette dame également. Parce et selon même les informations
1: bien,
0: de Boubacar Ba,
1: ouais.
0: Selon les informations de Boubacar Ba, le mari même de cette dame s'est revenu. Au fait, on n'est pas en train de jouer sur l'émotion. Non. Loin de là. On raconte que les faits. Que le mari de la dame, bon, c'est vrai que ça se fait pas. Tu vas pas purger la responsabilité pénale individuelle. Mais quand ça, même, c'est... le monsieur, vu l'état de sa femme, et puisque également les conditions, surtout que c'est une nourrice, le monsieur s'est revenu pour demander à ce que lui, on l'emprisonne pour qu'on puisse libérer sa femme, qui n'est pas en état, au fait, de rester à la maison. À la prison civile, mais qu'on n'aurait pas accepté. Encore une fois, je le dis, la responsabilité pénale, elle est individuelle, donc c'est pas à quelqu'un d'autre de purger la peine d'une autre. Maintenant,
1: c'est juste faire ressortir.
0: Oui, disons, ça veut dire que oui.
1: L'état de la
0: ça
1: femme.
0: Ça veut dire que oui, il y a bien évidemment pas que le cas de Mamadou Djouma, c'est-à-dire qu'il y a aussi d'autres cas qui doivent interpeller les autorités, qu'elles soient éducatives ou encore judiciaires, dans cette affaire, parce que au-delà de ces états de santé, hier, vous avez vu pas mal de personnes réagir, pas mal d'observateurs se poser la question de savoir, est-ce que c'est normal,
1: ouais.
0: Mais pourquoi un candidat fraudé se retrouverait en prison? Il y a beaucoup de gens qui ne comprenaient pas, au fait.
1: En plus d'avoir été éliminé.
0: En plus d'avoir été éliminé, est-ce que déjà le fait d'être éliminé n'était pas suffisant comme sanction? Est-ce qu'il fallait aussi mettre ce candidat éliminé en prison? Il y a beaucoup de personnes qui se posaient cette question. Alors, bien évidemment, tout à l'heure, comme je l'ai dit, tout le monde peut être spécialiste de droit. Et aujourd'hui, grâce à Internet, c'est une facilité que nous avons. Il suffit d'aller taper code pénal guinéen. Et parfois, même, ne même pas avoir besoin de tout le code pénal, de tout l'arsenal. Tu as juste à demander, par exemple, en cas de fraude en Guinée, qu'est-ce que le code pénal prévoit? On peut te sortir juste les dispositions,
1: ouais,
0: qui concernent, au fait...
1: ta question.
0: Voilà la question,
1: la préoccupation,
0: et puis voilà, tu es situé sur le sujet. Alors, nous avons vu l'article 686, principes et sanctions, qui dit que, bon, d'abord, on dit en Guinée, la fraude aux examens et concours publics est réprimée par le code pénal, notamment aux articles 686, 687, 688. Toute fraude commise dans un examen ou un concours public ayant pour objet l'entrée dans une administration publique, l'obtention d'un diplôme délivré par l'État ou l'obtention du permis de conduire est punie d'un mois à 3 ans d'emprisonnement, une amende de 500 000 à 2 500 000 francs ou l'une de ces deux peines seulement. Article 687, actes constitutifs de fraude sont notamment considérés comme des actes de fraude communiquer ou divulguer à l'avance les sujets d'examen, utiliser de faux documents, diplômes, certificats, extraits de naissance, etc., se faire remplacer par une autre personne ou remplacer un candidat, substitution de personne, les auteurs encourent les mêmes peines, au moins à 3 ans d'emprisonnement, 500 000 à 2 500 000 francs d'amende ou l'une de ces peines seulement. Article 688, tentative. La tentative de fraude, également est évoquée Mamadou, est punie des mêmes peines que la fraude. Alors, il y a la loi anticorruption guinéenne également qui assimile les fraudes dans les examens et concours publics et des faits de corruption lorsqu'elles impliquent des responsables d'établissement, des enseignants ou des agents publics. Et ça, c'est un aspect. Ça, c'est le code pénal guinéen qui le dit. Parce que on dit que ces enfants ont été présentés à un tribunal, il y a eu un jugement et finalement, il y a eu condamnation. Et de l'autre côté, parce qu'il n'y a pas que le code pénal, c'est qu'il y a aussi le règlement général.
1: Ouais.
0: Il y a aussi le règlement général
1: des examens.
0: Et justement, dans ce cadre aussi, nous avons vu qu'il y a des textes qui régissent l'encadrement des examens en Guinée. Alors, en ce qui concerne les fraudes, il s'agit du chapitre 10 de la fraude aux examens, article 84. Une fois les épreuves lancées, tout candidat pris avec des documents ou un téléphone ou tout autre objet connecté qu'il en ait fait l'usage ou non, sera d'office exclu de l'examen si les épreuves en sont établies. Le candidat coupable de fraude ou tentative de fraude pour les faits ci-dessus énumérés et exclu des examens sera purement et simplement ajourné pour la prochaine session du même examen. Les documents ou téléphones ou autres objets connectés saisis seront consignés et transmis au procureur de la République pour des fins d'enquête. Article 85, toute communication entre les candidats, toute fraude ou toute tentative de fraude commise pendant les épreuves entraîne l'exclusion immédiate du ou des fautifs de la salle d'examen. Article 86, cette exclusion sera prononcée par le président de la commission de surveillance des épreuves après concertation avec les autres membres de la commission. À l'article 87, on parle des faits qui auront motivé l'exclusion d'un candidat feront l'objet d'un rapport du chef du centre annexé au procès verbal de surveillance. Si la fraude n'est découverte qu'après la délivrance du titre, le ministre peut en prononcer le retrait par une décision officielle motivée. Ça, c'est l'article 88. Alors, à l'article 89, on dit sera éliminé tout candidat qui se fait remplacer par un tiers pour composer à sa place. Ce dernier et ses complices feront l'objet de poursuites judiciaires. Si ce fait de substitution est constaté ou avéré, même après la proclamation des résultats, l'admission du candidat coupable de substitution est purement et simplement annulée, son diplôme confisqué et de poursuites judiciaires peuvent être engagées contre lui et ses complices. On voit bien que le règlement général parle de poursuites judiciaires. Et à l'article 90, sera traduit devant le conseil de discipline sans préjudice de poursuites judiciaires tout agent de l'État relevant du ministère de l'enseignement préuniversitaire et de l'alphabétisation et d'autres ministères éventuels associés à l'organisation des examens nationaux qui sera rendu coupable ou complice d'un délit de fraude en communiquant à un candidat avant l'examen le sujet de l'épreuve. Mais, parce que on parle de texte Mamadou, il faut peut-être essayer...
1: Terminer par le plus important, peut-être.
0: Il faut essayer d'ébaucher, au fait, tous les aspects de la situation en question. Alors, on sait aussi que récemment, après le certificat de fin d'études élémentaires qui a eu moins de bruit, je veux parler des compositions, des examens, de l'évaluation, bien évidemment, le BEPC a commencé. Et ça a commencé avec des problèmes, je veux dire des cas de fraude. C'est là que les têtes ont commencé un peu à sortir. Alors, le ministère à l'époque avait fait aussi un communiqué. Et ce communiqué s'adressait à tous les acteurs, c'est-à-dire aux candidats, aux cadres du ministère impliqués dans l'organisation du bac, mais aussi aux acteurs de l'enseignement privé. Parce qu'il ne faudrait pas oublier, ces derniers temps même, c'est déjà annoncé qu'il y a normalement un recensement qui est prévu dans sur toute l'étendue du territoire national pour et ce recensement concerne notamment les établissements privés. Alors, pour ce qui est des candidats, on dit tout candidat qui sera identifié après enquête des services compétents comme membre d'un groupe, canal ou plateforme numérique, WhatsApp, Telegram, Signal, Facebook, etc., créé ou utilisé pour obtenir ou diffuser frauduleusement les sujets du bac, verra ses épreuves immédiatement annulées, pourra être recalé, y compris après la proclamation des résultats définitifs, dès lors que sa participation à ces réseaux de fraude sera établie, pourra être exclu des sessions ultérieures conformément au texte en vigueur, rejoindre un groupe censé aider pour l'examen, c'est en réalité prendre le risque de perdre son année et compromettre son avenir. Alors, on a parlé du fait que le candidat, par exemple, qui sera en train de frauder ou tentant de frauder, peut être ajourné pour l'année et même pour la session prochaine. Ça, c'est une sanction. On a aussi vu cette autre disposition qui parle de poursuite judiciaire. Mais le cas de Mamadou Diouma, c'est aussi un cas particulier. Parce que, vous savez, Mamadou, quand vous parlez justice, l'âge n'est pas négligeable. Voilà, il y a toujours, au fait, des exceptions. Et la loi, le législateur n'est pas, au fait, n'écarte pas, au fait, ces aspects-là. Le législateur pense à tous ces aspects, à tous ces aspects-là. Et justement, le code pénal guinéen n'oublie pas aussi cet aspect. Alors, c'est quoi l'aspect dont je veux parler? À l'article 688, on dit que l'information est obligatoire en cas de poursuite pour crime, délit ou contravention engagée contre les mineurs. Parce qu'hier, quand j'ai vu pas mal de publications des gens qui sont venus avec le code pénal, avec ces différentes dispositions, l'une des questions que je me suis posée dans cette loi que j'ai lue ou dans ces dispositions-là que j'ai lues, bah, je ne vois pas ce qu'il veut parler, au fait, ce qu'il parle des mineurs. Alors, est-ce que le code de l'enfant, parce que non, ça ne s'applique pas à tous les âges, ce qui s'applique aux adultes, c'est pourquoi il y a un code de l'enfant. Pourquoi il y a un code de l'enfant? C'est-à-dire, si quelque chose n'est pas dans le code pénal, dans le code de l'enfant, normalement, vous devez trouver. Mais sauf que cette fois, on n'a même pas eu besoin d'aller chercher ça dans le code de l'enfant. Parce qu'on parle encore des mineurs. On dit qu'il avait 17 ans. Donc, il était encore mineur. Selon les lois guinéennes, il n'avait pas encore la majorité requise, c'est-à-dire 18 ans. Alors, on dit à l'article 688... En aucun cas, la poursuite du mineur ne peut faire l'objet d'une procédure de flagrant délit, de citation directe ou de comparution immédiate. Alors, dit comme ça, je sais que certains ne comprendront pas grand-chose, parce que la loi, c'est important de lire, mais aussi l'interprétation, c'est encore mieux. L'interprétation, elle est encore mieux. Je ne me prétends pas ici comme étant juriste pour dire que je vais interpréter, mais du mieux que j'ai compris, parce que le français aussi, c'est dans un français plus simple, du mieux que j'ai compris et de ce que j'ai entendu également des spécialistes, c'est que en cas de poursuite du mineur, au fait, quand on dit en aucun cas, la poursuite du mineur ne peut faire l'objet d'une procédure de flagrant délit, de citation directe ou de comparution immédiate, ça veut dire pas de flagrant délit, c'est-à-dire qu'il n'y a pas de procédure accélérée après une infraction constatée sur le fait. Pas de citation directe, convocation directe devant le tribunal par le procureur ou la victime. Pas de comparution immédiate, c'est-à-dire qu'il n'y a pas de jugement très rapide, souvent quelques jours après l'arrestation. Pourquoi? Parce que la loi considère que les mineurs doivent bénéficier d'une protection particulière avant de les juger. La justice doit prendre le temps de comprendre leur situation et privilégier, lorsque c'est possible, des mesures éducatives plutôt que purement répressives. Répressives. La répression, c'est la peine. C'est la condamnation. Et on dit que privilégier, lorsque c'est possible, des mesures éducatives plutôt que purement répressives. Alors, ça veut dire tout simplement que si un enfant commet une de ces infractions, La meilleure des choses à faire, c'est pas d'abord de venir présenter l'enfant devant un tribunal. Je sais pas comment l'audience au fait de ces candidats arrêtés dans le cadre des fraudes s'est passée à Kindia. J'ai pas suivi le dossier. Je sais pas comment ça s'est passé. Est-ce que c'était devant un juge directement ou alors c'est devant un juge d'instruction que le dossier a été confié véritablement, parce que normalement c'est ce qui devait se faire. On dit que c'est un juge
1: d'instruction. Il a été jeudi et puis lundi qui a suivi, il a été convoqué devant le tribunal. Alors, et ça, le procès n'a pas eu lieu, ils sont restés toute la journée. Ils ont été convoqués aussi le lendemain, ça a été la même chose. C'est à la troisième fois qu'il a été condamné.
0: Pourtant, quand l'article dit que l'information est obligatoire en cas de poursuite pour crime, délit ou contravention engagée contre les mineurs, c'est que le mineur qui est accusé, Mamadou, d'une infraction, qu'il s'agisse d'un crime, d'un délit ou même d'une contravention, le procureur ne peut pas l'envoyer directement devant le tribunal. Ça, c'est un aspect. Mais de l'autre côté, c'est un juge d'instruction ou un juge des enfants. C'est pourquoi il y a le tribunal des enfants en Guinée. Un juge des enfants doit d'abord mener une information judiciaire. Maintenant, c'est cette enquête-là, comme je l'ai dit tantôt, qui permettra de réunir les preuves, d'entendre le mineur, d'examiner sa personnalité, sa situation familiale et scolaire. Les juristes, ils diront mieux que moi. C'est après tout ça, Mamadou, que normalement, on doit maintenant prendre des mesures. Et ces mesures, comme je l'ai dit tantôt, leur situation, c'est-à-dire qu'on doit prendre le temps de comprendre leur situation et privilégier, lorsque c'est possible, et je ne pense pas que dans cette mesure-là, que c'était une impossibilité. Des mesures éducatives plutôt que purement répressives. Parce que la prison, Mamadou, il ne faudrait pas l'oublier. On sait que la prison, ce n'est pas un endroit pour un enfant. D'ailleurs, la plupart des gens, enfant et prison, vous voyez que ça ne colle pas. Enfant et prison, c'est quelque chose qui ne colle pas ensemble. Maintenant, imaginez que pour un cas de fraude, c'est vrai que oui, aujourd'hui, nous luttons contre tous. Tout ce que nous voulons, c'est que ces cas de fraude-là s'arrêtent lors de nos examens, parce que ça crédibilise pas les diplômes. Mais après, au prix de quoi, au fait, on veut prendre toutes ces mesures-là aujourd'hui. C'est au prix de quoi? Parce qu'après, ce qui s'est passé, c'est une triste situation qui s'est passée à Kindia. Mais au-delà également de ce fait, Mamadou, vous savez, moi, ce qui m'écœure dans cette situation, récemment, c'est pas comme si c'était une récupération, je voulais faire au fait avec le SNE, le Syndicat National de l'Éducation. Mais vous savez que récemment, le syndicat avait fait une sortie, avait fait une conférence après les examens. Et l'une des choses que le syndicat avait fustigé dans cette affaire, c'est que les enfants soient souvent utilisés, les candidats soient utilisés dans cette affaire. Soit c'est dans l'intérêt des écoles privées, parce que souvent ces écoles-là ou certaines de ces écoles-là qui veulent avoir des bons résultats pour que l'année prochaine il y ait encore plus d'élèves inscrits. Ça, c'est un aspect, c'est plus commercial qu'autre chose. Mais de l'autre côté, Mamadou, ces sujets-là, souvent, qui se retrouvent dans les plateformes avant même que les candidats ne se retrouvent dans les salles de classe. Mm-hmm. Mais qui les fait sortir? Ce ne sont pas des cadres du département.
1: On a même vu des cadres de suspension qui ont été prononcés par le département même. On a vu des cadres qui ont été suspendus.
0: Mamadou, c'est pas des cadres assermentés. Mamadou, est-ce que tu es sûr que tous ces cadres-là aujourd'hui, au fait, ont été suspendus ou même tous ces cadres sont derrière les barreaux? Mais pourquoi c'est aux enfants de payer pour la faute au fait des adultes? Moi, c'est ce qui m'écœure dans cette affaire.
1: Et puis, Fatouma,
0: les enfants sont des victimes dans cette situation.
1: Ce qu'il faut préciser, c'est que le ministère même a fait un point de presse, c'était vendredi dernier, ça fera bientôt une semaine, là où il a fait le point sur le déroulement de ces différents examens nationaux. Alors, il y a eu, par exemple, selon ce qui a été dit par Mohamed Ansa Diawara, qui est le porte-parole du département, 80 personnes qui ont été déférées devant les juridictions compétentes, dont 24 candidats, 18 enseignants et 38 personnes extérieures, c'est-à-dire des étudiants ou autres, peut-être des cas de substitution. Et là, ils ont précisé qu'à Kindia, il y avait 8 cas qui ont été jugés et condamnés. Donc, je ne sais pas. Parce qu'on avait avant ça vu qu'il y avait des cadres du département qui étaient suspendus, notamment des DPE. Quelle est leur situation? Parce que ça n'a pas été communiquer dans leur...
0: Oui, Mamadou, c'est-à-dire que les élèves peuvent faire la prison, mais pendant ce temps,
1: mais après la
0: les cadres du département, eux, ils ne font pas la prison. Ce sont les enfants qui font la prison, parce que quand on prend quelqu'un de 17 ans, on met en prison. Pendant ce temps, quelqu'un de 50 ans qui est derrière tout ça, lui, il est juste suspendu. Est-ce que dans ce cadre-là, alors, ceux qui disent que le simple fait d'ajourner la session de l'élève en question n'était pas suffisant. Est-ce qu'on ne va pas plutôt rejoindre ces gens-là? C'est-à-dire le simple fait de frauder l'élève, le renvoyer, l'éliminer au fait pour cette année-là. Est-ce que ce ne serait pas déjà une sanction? Est-ce que ce ne serait pas déjà assez? Puisque si le responsable éducatif, le cadre assermenté, lui, c'est seulement la suspension qui est là comme au fait de sanction, ben, pourquoi c'est l'enfant qui irait en prison?
1: Voilà. En tout cas, vous voulez avoir beaucoup
0: pourquoi
1: de précisions avec le
0: en
1: département.
0: Prison.
1: Malheureusement, on a contacté le porte-parole du département sans succès ce matin.
0: Peu importe la nature au fait de la
1: voilà.
0: faute.
1: On va terminer, Fatoumata, ce numéro de l'émission avec cette reprise des activités de commercialisation des médicaments hors des pharmacies reconnues. Le phénomène a repris que ce soit dans les marchés ou dans les rues de Conakry, et ça au vu et au su même des forces de sécurité.
0: Une bien triste réalité, Mamadou. Une bien triste réalité quand on sait tout ce qui a été investi.
1: Tout le combat mené.
0: Ouais.
1: Sous le ministre Djouéba,
0: Oui, ça a été le ministre qui a mis fin à tout ça. Et malheureusement, aujourd'hui, il est regrettable de constater que tout ce qui a été fait, franchement, tout est tombé à l'eau. Les activités reprennent de plus belle à Madina, à l'intérieur du pays, partout, même...
1: Même dans
0: souvent,
1: les quartiers.
0: Souvent, moi, par moment, en passant dans, au fait, au niveau de certains carrefours, tu vois qu'il y a une dame qui est là dans, avec son panier sur la tête, il y a des médicaments dedans, et parfois, elle passe devant un policier, parfois même devant un gendarme. Peut-être même... Je ne sais pas comment dire ça, mais c'est quand même extraordinaire. Mamadou, au-delà de cela, c'est qu'il se passe aussi autre chose actuellement dans ce domaine. Vous savez, et je me dis d'ailleurs, c'est ce qui a fait l'échec, au-delà de, du fait que ces gens-là reviennent et que l'on ferme les yeux, parce que ce n'est pas comme si on ne les voyait pas. On a juste décidé de fermer les yeux là-dessus. On fait comme si on ne les voyait pas, c'est-à-dire on détourne le regard. Et on sait aussi que ce n'est pas gratuit. Ce n'est pas souvent gratuit quand on détourne le regard pour des choses comme ça. On sait que le médicament, Dieu seul sait, les médicaments, ce que ça rapporte. Ce n'est pas pour rien si les gens, au fait, ils sont toujours au fait attachés à ça. Sinon, après tout ce qui a été fait, le nombre de médicaments brûlés, de personnes des personnes traduites devant les juridictions de ce pays-là, condamnées. Mais toujours, les gens sont obstinés à rester derrière, même s'ils n'ont pas fait d'études dans le domaine. Ça veut dire qu'il y a de l'argent dedans. Et justement, il y a de l'argent dans les médicaments. C'est ce que peut-être les gens ne disent pas. Il y a de l'argent dans les médicaments. Et c'est beaucoup d'argent. Sauf qu'il y a la santé aussi. La santé publique. C'est surtout ça. C'est ce qui est en jeu. C'est une question de santé publique. Peut-être que l'argent, oui, mais il y a aussi une question de santé publique. Alors, Mamadou, ce qui se passe. Vous savez, moi, j'ai toujours dénoncé ce fait. Vous vous souvenez quand on est venu avec cette initiative de rendre aux pharmaciens les pharmacies, la vente des médicaments surtout, une chose se posait comme problème. À l'intérieur du pays... Dans certaines localités du pays, il n'y a pas de pharmacie. Les gens ont du mal à accéder aux soins de santé. Ne serait-ce que d'abord à accéder à un centre de santé. Maintenant, imaginez à une pharmacie. Alors là, le problème, il se posait. À l'époque, le ministère avait promis de mettre des jeunes pharmaciens à disposition, c'est-à-dire même de soutenir, au fait, des projets... accompagner au fait ces jeunes pharmaciens qui iront s'installer à l'intérieur du pays, c'est-à-dire aux quatre coins de la Guinée, pour que véritablement cette lutte puisse apporter quelque chose. Parce que Mamadou, vous allez beau dire aux gens de ne pas acheter des médicaments au fait dehors, s'il n'y a pas de pharmacie, ils iront acheter les médicaments là où ils trouvent.
1: Aussi, ce qui est dans les pharmacies aussi.
0: Non, j'en viens.
1: Parce que là, il faut pas...
0: Ils iront acheter là où ils vont trouver. Ça, c'est un. Ils iront acheter là où c'est abordable.
1: Ça, c'est deux.
0: Peu importe. Que ce soit une contrefaçon, que ce soit le bon dosage, ou que ce soit la bonne personne ou la mauvaise personne indiquée pour pouvoir leur vendre ce médicament-là, les personnes iront acheter. Parce que quand on est dans le besoin, quand on est malade, bah les médicaments, il faut les prendre. Et au-delà même de ça, on sait la vente illicite des médicaments entraîne d'autres choses. Vous savez, dans une pharmacie, quand vous partez, il y a des produits qu'on ne vous vend pas. Si ce n'est pas sur, si c'est pas avec une ordonnance. Ouais. Mais dans la vente illicite des médicaments, peu importe, quand vous venez, il suffit de dire seulement au boutiquier ou à la dame, je veux tel médicament. La personne va vous donner. Et on sait qu'il y a des médicaments qui sont des drogues. Quand on donne, par exemple, à des malades, par exemple, pour des personnes fracturées qui ont eu des accidents graves, on peut te donner, par exemple, du tramadol. Ça t'aide à soulager la douleur, ça t'aide à dormir, à pouvoir tenir face à la douleur. Mais sauf que, on sait que la drogue, c'est un médicament, mais après, qui est détourné de son usage. Il y a d'autres qui ont acheté le même tramadol pour d'autres fins. Et quand ce n'est pas dans une pharmacie, tout le monde peut se permettre de s'acheter du tramadol. C'est ça le problème. Maintenant, ces jeunes pharmaciens, non seulement Mamadou, n'ont pas été accompagnés, c'est-à-dire n'ont pas été envoyés à l'intérieur du pays pour soutenir le projet. On l'a laissé comme ça, le projet. On a juste décidé de fermer les pharmacies, c'est-à-dire de donner la pharmacie aux pharmaciens. Mais Mamadou, vous savez qu'il y a ces jeunes-là aujourd'hui qui sont dans les différentes pharmacies. Quand vous partez, pour un début, ils sont là pour un stage. Mais après le stage, ils ont appris. Il y en a qui sont là sous contrat. Il y a d'autres qui sont employés. Il y en a parmi eux qui ont les moyens aujourd'hui de s'ouvrir aussi une pharmacie. Sauf qu'il y a un problème qui se dit pas. En fait, pour ouvrir une pharmacie, il faut une autorisation. Une
1: démarche administrative.
0: Il y a une démarche administrative. C'est-à-dire qu'il y a normalement un document qu'on doit te délivrer. Sauf que ce document, aujourd'hui, Mamadou, ça ne s'obtient pas. Parce qu'apparemment, ce seraient des concurrents pour des pharmacies actuellement qui sont là. Donc, on refuse de donner.
1: Je suis ton patron, je ne veux pas,
0: pas que tu... Parce qu'après, tu deviens un concurrent pour moi. Et le pire dans ça, ceux qui se sont obstinés, même s'ils ont fait des études à ouvrir des pharmacies, vous savez ce qu'ils ont fait? Parce qu'il y a des grossistes qui sont là, qui envoient des médicaments. Ils ont fait une note pour donner à ces grossistes-là, pour interdire à tous ceux qui n'ont pas d'agrément d'avoir des médicaments. C'est dans l'ordre normal des choses. Mais quelque part, est-ce qu'il n'y a pas un coup bas? Vous voyez le problème de ce pays? Vous allez beau lutter contre la lutte, ou comment on appelle ça, la vente illicite des médicaments. Si vous ne donnez pas le plein droit à ceux qui ont fait ces études-là d'exercer dans la fonction, ce sont d'autres personnes qui n'ont même pas été à l'école qui vont vendre des médicaments. Et c'est ce qui se passe aujourd'hui.
1: C'est tout ce qu'on pouvait dire dans ce numéro de l'émission. On en parle à soleil de ce 22 juillet 2026. Merci à vous Fatoumata Keita, merci à Balamoussa Koulibaly qui nous a accompagnés aux opérations techniques, et merci à tous les fidèles auditeurs qui nous ont pratiqués. Inch'Allah, on se retrouve très bientôt.
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0: 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Il est 11h.
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2: Merci de votre fidélité à Soleil FM 93.5, le tout www.soleilfmguinée.net. Mesdames et messieurs, bonjour et bienvenue dans ce flash. Le procès en appel de Fatoumata Traoré, Fayla Traoré, Bintou Doumbouya et Sékou Keïta, poursuivis pour escroquerie, abus de confiance, complicité de faux et usage de faux, a de nouveau été évoqué ce mardi 21 juillet devant la chambre des appels de la QIF. Malgré les diligences annoncées par le ministère public, aucun des prévenus n'a comparu à l'audience. Les avocats de la défense ont expliqué que tous leurs clients n'avaient pas été régulièrement cités, évoquant notamment le cas de Fayla Traoré. Les femmes commerçantes des garpilles du marché d'Ankosink ont manifesté leur colère ce mardi 21 juillet lors de l'opération d'attribution des places dans le nouveau marché construit après leur évacuation de la route T4. Si les autorités présentent cette opération comme une solution destinée à mettre définitivement fin à l'occupation anarchique de la voie publique, plusieurs commerçantes dénoncent un processus qu'ils jugent inéquitable. Présent sur les lieux, le maire de la commune de Matoto, Moussa Diallo, a expliqué que le déguerpissement intervenu il y a quelques mois répondait avant tout à un impératif de sécurité et de fluidité de la circulation. Sur le continent, l'opposition congolaise ne sera pas dans les rues ce mercredi 22 juillet. La plateforme C64, qui regroupe plusieurs partis politiques en RDC, avait programmé aujourd'hui une manifestation pour défendre la constitution, mais depuis la présidence congolaise a annoncé l'ouverture prochaine d'un dialogue national. L'une des revendications de l'opposition, un dialogue confié aux confessions religieuses qui ont à leur tour demandé à C64 d'annuler leur mobilisation. Requête acceptée et la marche a été reportée. Ailleurs dans le monde, l'Europe resserre la vie sur les polluants éternels. L'autorité européenne de sécurité des aliments a apaisé ce mercredi 22 juillet la dose quotidienne admissible de TFA, un composé chimique que l'on retrouve désormais dans l'eau, les sols et l'alimentation, une décision qui pourrait entraîner un renforcement des contrôles sur l'eau potable dans plusieurs pays européen. Ainsi s'achève ce flash d'information. La conduite technique a été assurée par Balamoussa Koulibaly, ici à la présentation Al-Hassan Kondé. À tous, merci de l'avoir suivi.
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0: 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Il est 12h.
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3: Merci de nous préférer sur la 93.5 et le www.soleilfmguinée.net, les titres de ce journal. Après la mort lundi du candidat Mamadou Djoumaba en détention, une délégation dirigée par le ministre de l'Éducation nationale s'est rendue au domicile de la famille mortuaire mardi à Kintia pour des condoléances d'usage. Une campagne d'information et de sensibilisation a été menée auprès de la communauté guinéenne afin de ne pas sortir le 30 juillet, jour annoncé des manifestations en Afrique du Sud depuis le début des hostilités. Le département des affaires étrangères assure que seules deux familles guinéennes ont été touchées par les mouvements xénophobes. À ce jour, aucune perte en vies humaines. Campagne de recensement de leur établissement, comme annoncé par le ministère de l'Éducation nationale, l'association des fondateurs d'écoles privées de Guinée, AFEPGUI en abrégé, attend avec impatience les missionnaires. Ces éléments ainsi que d'autres compléteront le tableau de cette édition.
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3: Bonjour, bienvenue dans ce journal. Un violent orage a viré au drame dans la soirée du mardi au secteur Korako, dans le district de Bourboto, commune rurale de Djonfo. Lors de ses intempéries, un couple a été frappé à mort par la foudre alors qu'il venait à peine de regagner le domicile. Leur enfant grièvement blessé a été évacué d'urgence à l'hôpital régional de l'Abbé pour une prise en charge médicale. Le drame s'est produit aux alentours de 17h. Les corps des deux victimes ont été déposés à la morgue de l'hôpital régional de l'Abbé vers 18h pour les constatations d'usage avant d'être restitués à la famille par les autorités sanitaires. À Kindia, la mort d'un candidat au baccalauréat fait polémique. Mamadou Djoumaba est décédé à l'hôpital alors qu'il purgeait sa peine pour fraude lors des examens nationaux ce mardi. La famille du défunt et le procureur général près le tribunal de première instance, de la République près le tribunal de première instance de Kindia ont pris la parole. Samuel Demba Tcholamo nous fait le point.
4: Mamadou Djoumaba, élève en terminale sciences sociales, a été condamné par le tribunal de première instance de Kindia pour fraude lors du baccalauréat unique. Malade, il a rendu l'âme à l'hôpital quelques heures après avoir été déposé en famille par des gardes pénitentiaires. Son oncle Boubacar Ba explique.
5: Il était détenu depuis près de 2 semaines. Il souffrait du rhumatisme. Par conséquent, il n'osait pas l'humidité. Mais comme je n'ai pas pu échanger avec l'enfant, je ne sais pas ce qui s'est réellement passé en prison.
4: La mort de cet adolescent a suscité une indignation dans la cité, ce qui a amené le procureur de la République près le tribunal de première instance de Kindia à prendre la parole. Mamadou Boy Diallo.
6: Les réseaux sociaux, on blague avec, mais c'est pas bien. Je suis un humain. Je ne peux pas refuser quand quelqu'un est malade qu'il soit pris en charge à l'externe. C'est ce qu'il a fait pour le moment. Dès que j'ai été informé, il a été remis à ses parents. C'est ses parents eux-mêmes qui l'ont emmené à l'hôpital, puisqu'il a un médecin quand il était à Daraba. Et c'est la raison pour laquelle on l'a fait venir à Kindia. On est désolé.
4: Dans le milieu syndical, c'est aussi l'indignation. Le syndicat national de l'éducation menace de porter l'affaire en justice. Sekou Kamano est le chargé à l'information du SNE.
7: Nous ferons tout de ce qui nous revient des obligations afin que toute la lumière soit faite sur ça et nous allons exiger à ce que réellement les responsabilités soient situées.
4: Le corps de Mamadou Djoumaba a été remis à sa famille. Il a été inhumé ce mardi. Dans un communiqué, le ministère en charge de l'éducation nationale a présenté ses condoléances à la famille éplorée.
3: À la tête d'une délégation mixte, le ministre de l'Éducation nationale, de l'alphabétisation, de l'enseignement technique et de la formation professionnelle s'est rendu au domicile de la famille mortuaire à Kintia, où Alpha Bakar Bari a présenté des condoléances à la famille de Mamadou Djoumaba. Éducation toujours, l'association des fondateurs d'écoles privées de Guinée, AFEBGI, en abrégé, dit attendre avec impatience la campagne de recensement des établissements comme annoncé par le ministère de l'Éducation nationale. Son président invite les missionnaires à faire parvenir à temps une feuille de route aux promoteurs de ces écoles. LH Mohamed Lamine Fofana a été joint par notre rédaction Bernadette Condé.
2: Le ministère de l'Éducation nationale, de l'alphabétisation, de l'enseignement technique et de la formation professionnelle engage dès cette semaine des opérations de recensement des écoles privées. Le président de l'Association des fondateurs d'écoles privées de Guinée, AFEBGI, salue l'initiative. Elhaj Mohamed Lamine Fofana invite à élargir la démarche à l'enseignement supérieur.
8: Peut-être une surprise, mais pas tellement, parce que nous pensons que le département avait la liste générale des écoles privées. À chaque année scolaire, on reçoit des inspecteurs ou des visites pour recenser des écoles privées. Nous pouvons être que réjouis et que au moins, pour une fois qu'on ait une liste de toutes les écoles privées, que ce soit enseignement privé, enseignement technique, mais pourquoi pas même les universités.
2: À la question de savoir si cette initiative viserait à fermer certaines écoles privées, le promoteur répond.
8: Bon, je ne sais pas qu'est-ce qui est derrière cette initiative. Mais ce que je sais, les gens qui pointent du doigt des écoles privées, c'est de mal connaître les écoles privées, de mal connaître le fonctionnement des écoles privées et de mal connaître la moralité des fondateurs des écoles privées. Et même les enseignants qui sont avec nous, c'est de mal les connaître. Notre objectif est comme qualité, moraliser le système éducatif guinéen.
2: La FEBGI se dit prête à accueillir les missionnaires, mais pose des conditions.
8: Pour le moment, on ne les a pas reçus, mais ils seront les bienvenus. Ça sera très bien réussi, comme ça a toujours été dans les écoles privées. Mais ce que nous demanderons au département, qu'elle soit dans la soirée d'énormes missions, qu'on tienne que les écoles privées ont des associations, qu'on nous adresse au moins un correspondant en nous informant, voici les missionnaires qui viennent, ils viennent pour ça et ça.
2: Prévu pour une durée d'un mois, cette campagne permettra d'établir une base de données nationale recensant notamment la localisation des écoles, les promoteurs, les infrastructures, les ressources humaines ainsi que leur situation administrative selon le département dirigé par Alpha Bakar Bari.
3: Le directeur général des Guinéens établis à l'étranger se veut rassurant face aux manifestations xénophobes en cours en Afrique du Sud. Selon Mamadou Saïtio Bari, une campagne d'information et de sensibilisation a été menée auprès de la communauté guinéenne afin de l'inciter à rester à domicile le 30 juillet, jour annoncé des manifestations. Le directeur général a précisé que jusqu'à présent, seules deux familles guinéennes ont été touchées par ces violences sans qu'aucune perte en vie humaine ne soit enregistrée, avant d'ajouter que les familles concernées bénéficient d'un accompagnement de la mission diplomatique et consulaire. Par ailleurs, un recensement est en cours afin d'identifier les Guinéens qui souhaitent rentrer au pays en vue d'une éventuelle assistance au retour. La Cour d'appel de Conakry a confirmé mardi le jugement rendu le 19 février dernier par le tribunal de première instance de Mafanko dans le litige opposant les 526 travailleurs licenciés de la société Albayrak. L'entreprise devra verser à chacun de ses employés la somme de 8 millions de francs guinéens à titre de dommages et intérêts. La Cour a assorti cette condamnation d'une astreinte d'un million de francs guinéens par jour de retard dans l'exécution de la décision. Alassane Condé.
9: C'est la fin d'un long feuilleton. Après plusieurs mois de procédure judiciaire,

0: du Sierra. Le président de la Cour a confirmé en toutes ses dispositions le jugement du tribunal de première instance de Mafanko et rejeté les arguments de la société Al-Barak. Noël Colomou.
1: Pendant la société Yézi, Madame Nga, gestion des déchets, a payé au Sierra Abdou Karim Bamboua et 525 euros, la somme de 8 millions de francs guinéens par personne à titre de dommages intérêts pour affaires abusées. Ordonne une astreinte d'un million de francs guinéens par jour de retard.
0: Une décision saluée par l'avocat des travailleurs licenciés. Maître Aboubakar Sidiki Kondé.
2: C'est un sentiment de satisfaction et de joie. Parce que ce dossier-là a trop duré. On a reçu trop de coups bas dans ce dossier. Les travailleurs la souffrent. Ils ont été licenciés arbitrairement, sans un motif valable. Et puis après cela, ils restent dans leur coquille, dire que tout est fondé, qu'on les a licenciés pour motif économique. Et ces motifs-là, ils n'ont pas pu développer cela. Ce n'était pas fiable.
0: Le porte-parole du collectif des travailleurs licenciés a aussi exprimé sa satisfaction. Il n'a pas oublié ses anciens collègues décédés au cours de la procédure. Moussa Fofana.
3: Sentiment de joie et de tout un chacun. Aujourd'hui, bien vrai qu'on a souffert. Ça fait presque 10 mois qu'on est là comme ça, sans salaire. La majorité a tenu le coup. Et on rend hommage à 4 de nos éléments qui sont décédés pendant la procédure, par leur mauvaise foi. Ils n'ont pas pu rentrer en possession de leur dû. Ça, c'est le pincement seulement qu'on a. C'est le regret qu'on a. Donc, on leur rend hommage.
0: Les deux parties disposent d'un délai de 2 mois pour se pourvoir. En cassation.
4: Depuis quelques jours, des vidéos montrant des présumés actes de viol collectif suscitent une vive émotion et une vague d'indignation sur les réseaux sociaux. Face à l'ampleur des réactions, le procureur de la République près le tribunal de première instance de Mandiana a apporté les précisions. Je vous propose d'écouter Abdoulaye Souma.
5: Moi-même, j'ai visionné, mais il y a une sorte d'association d'images qui est faite autour de cette affaire. Il y a une vidéo où on voit une fille qui subit des violences de la part d'un jeune garçon. Donc, moi, je voudrais dire que par rapport au viol dont les images aussi se retrouvent dans cette compilation-là, les faits-là ne sont pas nouveaux. Car depuis le mois d'avril, par le biais de la gendarmerie, la compagnie gendarmerie territoriale de Mangana, bien sûr, nous avions pu maîtriser 4 personnes liées à ces faits de viol et de prise d'images, puis la diffusion de cela sur les réseaux. À partir de là, une information judiciaire a été ouverte et ces personnes-là sont en détention jusqu'à date.
4: Mohamed De Fofana, juriste spécialisé en droit minier, évoque des problèmes qui empêchent le peuple de Guinée de bénéficier des retombées minières. Il est revenu sur quelques termes de bénéfices que la Guinée doit tirer de ses ressources naturelles selon ce qu'établit le code minier.
6: La loi de la République de Guinée, qui est déjà un modèle bien fait en ce sens, donne des opportunités à la Guinée, au peuple de Guinée, de profiter de ces mines. Mais par problème lié au niveau administratif et lié au niveau aussi local, en termes non seulement d'administration du secteur, par quelques soucis de compétences liées, n'est-ce pas, à l'administration minière, en termes de quantité, en termes de qualité, pour pouvoir négocier mieux ces contrats, mais aussi en termes de gestion de ceux qui se payent, ok, au niveau du pays, ces problèmes font que ça serait très difficile de voir le développement que nous aspirons, n'est-ce pas, dans le secteur. Alors, c'est de dire que il faut qu'on essaie vraiment au niveau national, ceux qui interviennent vraiment dans les gestions, qu'on essaie vraiment de voir réellement qu'est-ce qu'il faut pour vraiment amener les entreprises à nous payer ce qu'elles doivent nous payer au titre du code minier.
4: Ce spécialiste recommande la bonne gouvernance, sinon gestion des revenus issus du secteur minier. Pour Mohamed De Fofana, c'est la seule façon pour la Guinée de s'en sortir. Il est au micro de Amar Simbassila.
6: On crée un régime de stabilité fiscale sur la taxe à l'exportation, sur la taxe à l'extraction, la taxe de production, et qui est fixée au bout de 15 ans lorsque vous avez le permis d'exploitation industrielle, et qui est fixée au bout de 25 ans lorsque vous avez la concession minière, qui ne bouge pas. Ces régimes-là sont stables dans ces contrats miniers. Alors, lorsque vous exportez, et même s'il y a des changements, parce que c'est un secteur qui est vraiment aléatoire, même s'il y a des changements, ça peut ne pas vous profiter. Parce que c'est déjà là, l'asset est défini, c'est consigné dans un document qu'on appelle titre minier qui ne bouge pas. Alors, même si vous espérez plus, mais ce qui est déjà là, dans cette clause de stabilité, ça ne bouge pas. Ça fait que, oui, bien sûr, parfois ce que vous devrez réellement avoir, vous n'allez pas avoir ça. Et ce que vous gagnez aussi, si ce n'est pas bien géré, vous ne verrez pas aussi les traces. Parce que ce soit au niveau national, que ce soit au niveau local, il faut une gestion optimale telle que définie à l'article 2 du Code minier. Tant qu'on ne parvient pas à cette gestion, il y aura toujours des problèmes.
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4: L'opposition congolaise ne sera pas dans les rues ce mercredi. La plateforme 664, qui regroupe plusieurs partis d'opposition en RDC, avait programmé aujourd'hui une manifestation pour défendre la constitution, mais depuis la présidence congolaise a annoncé l'ouverture prochaine d'un dialogue national, l'une des revendications des opposants, un dialogue confié aux confessions religieuses qui ont à leur tour demandé à ces 64 d'annuler leur mobilisation. Requête acceptée et la marche a été reportée. À Maurice, le Parlement a adopté mardi soir un amendement majeur du Code pénal qui met fin à l'exception dont bénéficiaient les hommes poursuivis pour le viol de leur femme. Désormais, le mariage, qu'il soit civil ou religieux, ne pourra plus être invoqué comme moyen de défense. Une avancée saluée unanimement, même si certains élus estime qu'elle demeure incomplète. L'Europe resserre le vis sur les polluants éternels. L'autorité européenne de sécurité des aliments a baissé mercredi la dose quotidienne admissible de TFA ou acide trifluoroacétique, un composé chimique que l'on retrouve désormais dans l'eau, les sols et l'alimentation, une décision qui pourrait entraîner un renforcement des contrôles sur l'eau potable dans plusieurs pays européens. Pour terminer, l'armée américaine a annoncé mardi avoir lancé de nouvelles frappes en Iran pour une 11e nuit consécutive, alors que 3 pétroliers transportant le brut saoudien destiné à l'Asie ont fait demi-tour en mer Rouge, plutôt en raison de menaces formulées par les Houthis. Des explosions ont été entendues à Téhéran alors que l'Iran a activé les défenses aériennes au-dessus de la capitale. C'est la fin de ce journal. Merci à tous de l'avoir suivi. Merci à Moussa Keïta pour la mise en onde. La fléchette, c'est dans un instant.
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8: Le viol a toujours existé dans nos sociétés. C'est une réalité bien terrible. Mais ce qui est encore plus insupportable, c'est qu'il continue d'être excusé, minimisé, voire légitimé par les mêmes questions qui reviennent sans cesse. Comment était-elle habillée? Que faisait-elle à cet endroit à une heure pareille? Comme si la responsabilité ne pesait jamais sur le violeur. Comme si le nom d'une femme n'avait aucune valeur. Comme si son consentement était facultatif. Bon sang, nous sommes au 21e siècle et pourtant, le viol semble plus banalisé que jamais. Des individus commettent des viols, puis poussent l'horreur jusqu'à filmer leurs crimes et à les diffuser sur les réseaux sociaux comme un trophée. Une démonstration glaçante de la perte de repère d'une partie de notre société. C'est fou comme l'ignominie semble ne plus avoir de limite chez nous. Chaque fois que l'on croit avoir touché le fond, un fait encore plus choquant surgit pour nous rappeler que nous vivons un cauchemar dont le réveil semble impossible. Et le plus révoltant, c'est qu'il se trouve encore des personnes pour justifier l'injustifiable, pour chercher des circonstances atténuantes au bourreau plutôt que de soutenir les victimes. Aucun vêtement ne provoque un viol, aucune heure ne justifie un viol, aucun lieu ne donne le droit de disposer du corps d'une autre personne. Le viol n'est ni un dérapage, ni une erreur, ni une pulsion incontrôlable. C'est un crime. Et tant que nous continuerons à chercher ce que la victime aurait dû... C'est un crime. Et tant que nous continuerons à chercher ce que la victime aurait dû faire, au lieu de condamner sans ambiguïté les auteurs,

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0: 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Il est 13h. 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
1: 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Téléphone à l'école, école à interdit que vous avez dit que vous avez téléphone à l'école. Et vous avez dit que vous avez dit que vous avez dit que vous avez dit que vous avez dit que vous avez dit que vous avez dit que vous avez dit que vous avez dit que vous avez dit que vous avez dit que vous avez dit que vous avez dit que vous avez dit que vous avez dit que vous avez dit que vous avez dit que vous avez dit que Et monsieur Ramaka. 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Qu'est-ce que tu as fait? 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
1: 21 ans étape de mûrité.
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0: 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Il est 15h.
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2: Mesdames et messieurs, merci de votre fidélité à Soleil FM. Bonsoir et bienvenue dans ce flash. Un violent orage a viré au drame dans la soirée d'hier, mardi 21 juillet, au secteur Kourako, dans le district de Borboto, commune rurale de Dimfo. Lors des intempéries, un couple a été frappé à mort par la foudre alors qu'il venait à peine de regagner son domicile. Leur enfant grièvement blessé a été évacué d'urgence à l'hôpital régional de l'Abbé pour une prise en charge médicale. Après plusieurs mois de difficultés pour les ménages, les consommateurs de l'Abbé peuvent enfin entrevoir un soulagement. Les autorités communales et la corporation des bouchers ont convenu d'une baisse progressive de prix de kilogrammes de viande dans la commune urbaine. Vendue à 60 000 francs depuis plusieurs mois, la viande sera désormais proposée à ce tarif jusqu'au 31 juillet 2026 avant d'être plafonné à 50 000 francs à compter du 1er août prochain. Sur le continent, à l'île Maurice, le Parlement a adopté hier mardi un amendement majeur du code pénal qui met fin à l'exception dont bénéficiaient les hommes poursuivis pour le viol de leur femme. Désormais, le mariage, qu'il soit civil ou religieux, ne pourra plus être invoqué comme moyen de défense. Une avancée saluée unanimement, même si certains élus estiment qu'elle demeure incomplète. Ailleurs dans le monde, l'armée américaine a annoncé hier mardi avoir lancé de nouvelles frappes en Iran pour une 11e nuit consécutive, alors que trois pétroliers transportant du brut et du brut saoudien destiné à l'Asie ont fait demi-tour à mer Rouge, plutôt en raison de menaces formulées par les houthistes. Des explosions ont été entendues à Téhéran alors que l'Iran a activé les défenses aériennes au-dessus de la capitale. C'est la fin de ce flash. Moussa Kit a assuré la mise en onde ici à la présentation Al-Hassan Kondé. À tous, merci de l'avoir suivi.
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0: 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Il est 16h.
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2: Bonsoir, bienvenue à tous, mesdames et messieurs, dans ce flash sur Soleil FM 93.5, le toit www.soleilfmguinée.net. Un violent orage a viré au drame dans la soirée d'hier mardi 21 juillet au secteur Kourako, dans le district de Bourboto, commune rurale de Dinfo. Lors de ces intempéries, un couple a été frappé à mort par la foudre alors qu'il venait à peine de regagner son domicile. Leur enfant, grièvement blessé, a été évacué d'urgence à l'hôpital régional de l'Abbé pour une prise en charge médicale. Après plusieurs mois de difficultés pour les ménages, les consommateurs de l'Abbé peuvent entrevoir un soulagement. Les autorités communales et la corporation des bouchers ont convenu d'une baisse progressive du prix du kilogramme de viande dans la commune urbaine, vendue à 60 000 francs guinéens depuis plusieurs mois. La viande sera désormais proposée à ce tarif jusqu'au 31 juillet 2026, avant d'être plafonnée à 50 000 francs guinéens à compter du 1er août prochain. Sur le continent, à l'île Maurice, le Parlement a adopté hier mardi un amendement majeur du code pénal qui met fin à l'exception dont bénéficiaient les hommes poursuivis pour le viol de leur femme. Désormais, le mariage, qu'il soit civil ou religieux, ne pourra plus être invoqué comme moyen de défense. Une avancée saluée unanimement, même si certains élus estiment qu'elle demeure incomplète. Ailleurs dans le monde, l'armée américaine a annoncé hier mardi avoir lancé de nouvelles frappes en Iran pour une 11e nuit consécutive, alors que trois pétroliers transportant du brut saoudien destiné à l'Asie ont fait demi-tour en mer Rouge, plutôt en raison de menaces formulées par les Houthis. Les explosions ont été entendues à Téhéran alors que l'Iran a activé les défenses aériennes au-dessus de la capitale. C'est la fin de ce flash. Moussa Kita a assuré la mise en onde ici à la présentation Al-Hassan Kondé. À tous, merci de l'avoir suivi.
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0: 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Il est 17h.
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2: Mesdames et messieurs, bonsoir. Il est 17h. Bienvenue dans ce flash sur Soleil FM 93.5, le tout www.soleilfmguinée.net. Le ministre secrétaire général de la présidence a annoncé ce mercredi 22 juillet l'achèvement des travaux de mégaprojets miniers et infrastructurels de Simandou, alors qu'il présidait l'ouverture du forum sur la remobilisation des entreprises et des actifs stratégiques du corridor minier. Général Amara Camara salue une avancée tout en invitant les acteurs économiques à se projeter vers les grands chantiers du programme Simandou 2040. La Chambre de commerce, d'industrie et d'artisanat de Guinée a tenu sa première assemblée générale ordinaire ce mercredi 22 juillet. L'événement s'est déroulé à Conakry en présence de membres du gouvernement, de partenaires financiers et de l'ensemble des élus consulaires. Étape majeure de la vie et de l'institution, cette rencontre a permis d'examiner le travail accompli, d'évaluer les résultats et de tirer les enseignements des contraintes entre et établir des orientations à venir. Sur le continent, au Cameroun, la coexistence de deux projets de raffinerie de pétrole interroge les observateurs. 7 ans après l'incident de la Sonara, le ministère des Finances défend un projet de reconstruction d'une raffinerie à Limbé et dans la région anglophone du sud-ouest, tandis que la Société nationale des hydrocarbures porte le projet Estar dans un contexte pétrolier, un complexe pétrolier avec dépôt et raffinerie dans la ville balnéaire de Kibri sur le littoral. Ailleurs dans le monde, l'ancien premier ministre hongrois Viktor Orban, qui a perdu les élections législatives en avril après 16 ans à la tête de la Hongrie, a accusé le nouveau gouvernement de Peter Major de bafouer la démocratie et a exhorté les partisans à se battre contre la tyrannie. Viktor Orban a lancé cet appel dans un message publié hier mardi 21 juillet sur sa page Meta intitulée « Déclaration de résistance » peu après une perquisition dans les locaux de son parti. C'est ainsi s'achève ce flash d'information. Moussa Kit a assuré la mise en œuvre d'ici à la présentation. Hassan Kondé à tous, merci de l'avoir suivi.
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1: 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Il est 18h.
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4: Nous sommes le 22 juillet 2026. Bonsoir et bienvenue dans Soleil Soir, les titres du journal. Mort de Mamadou Djuma Ba, des élèves ont battu le pavé ce mercredi à Kindia. Ils dénoncent le sort de leurs camarades et demandent la libération des autres détenus. Lutte contre le viol, des activistes des droits des femmes prévoient une journée d'alerte demain jeudi. On en parle dans quelques instants avec une des initiatrices. Xénophobie en Afrique du Sud, des dizaines de milliers d'Africains ont fui le pays, un phénomène que va décrypter l'acteur de la société civile Ibrahima Balaya Diallo. C'est tout pour les titres, merci de nos préférés pour vous informer sur la 93.5 dans le Grand Conakry à Daboula, Sigiri environ, un peu partout dans le monde sur notre site internet le 3w.soleilfmguinée.net.
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4: Une fois encore, bonsoir. La conduite technique de cette édition est assurée par Moussa Keïta. Je vous le disais, à Kindia, des élèves ont pris d'assaut les rues ce mercredi pour protester contre le décès en détention de Mamadou Djuma Ba, arborant leurs uniformes et venus de plusieurs établissements scolaires de la commune. Ils ont parcouru les artères principales avant de se retrouver devant le tribunal de première instance. Kadiatou Diallo a porté leur voix.
5: On sait ce qui s'est passé avec Mamadou Djuma. On ne peut pas le ramener. Tout ce qu'on peut faire, c'est pour prier. La mort de Mamadou Djuma doit stopper beaucoup de choses. Une fois un enfant fraudé au baccalauréat, l'année blanche, ça suffit. 9 mois, tu vois ça écouler en un seul jour. On demande au ministre d'arrêter cette stratégie. Ça nous blesse, ça nous décourage dans les études. Hier, on avait le stress du baccalauréat. Aujourd'hui, aucun élève du baccalauréat ne stresse. Demandez les élèves dans la rue. C'est hier, on stressait pour les résultats. Aujourd'hui, depuis la mort de Mamadou Djuma, personne ne s'attend aux résultats, qu'ils publient ou non, ça nous fait rien. Monsieur le ministre, c'est tout ce qu'on demande en fait, arrêtez ça. Si on nous emprisonne, nous, les futurs fruits de ce pays, dites-moi, qu'est-ce qui va devenir la Guinée? Le président Mamadou Doumbouya, s'il vous plaît, libérez les autres. Déjà, il y a une mère dans la prison qui souffre avec son bébé.
4: À l'abbé, la foudre a coûté la vie à un couple dans la soirée du mardi 21 juillet. Les faits ont eu lieu à Balaya, dans la commune rurale de Dionfo. Leur enfant, qui vit les séquelles de cette décharge, a été évacué à l'hôpital régional de l'abbé où il bénéficie des soins. Mustapha Bachir Diallo, correspondance.
6: Les faits ont eu lieu aux environs de 16 heures. Alors qu'il menaçait de pleuvoir, Ibrahima Diallo a quitté le marché hebdomadaire. Une foudre a touché la concession familiale. Amadou Ouri Diallo est le maire de Dionfo.
7: Entre 15h et 16h, les gens revenaient du marché de Dionfo. Arrivés à la maison, le monsieur et sa femme étaient assis sur la terrasse avec un de leurs enfants. En ce moment que la foudre est tombée sur elle, le monsieur s'appelle Modibama Balde. C'est un chef secteur, mais c'est un cultivateur aussi. Il est âgé de 52 ans. Sa femme s'appelle Marie Ba. Elle a 38 ans ménagère. L'enfant s'appelle Mamadou Ouri, âgé de 5 ans.
6: Les victimes ont été transportées d'urgence au centre de santé de Dionfo. Mais contrairement à l'enfant, les parents n'ont pas survécu.
7: On les a pris, on les a évacués d'urgence au centre de santé de Dionfo Centre. Mais arrivé là-bas, malheureusement, on a trouvé que le monsieur et sa femme sont décédés. Donc ils ont essayé de réanimer l'enfant jusqu'au moment où on l'a évacué à l'hôpital régional de l'Abbé. L'enfant, vraiment, quand il quittait ici, on avait des doutes. Mais arrivé en ville, et ceux qui ont parti avec lui, m'ont dit que vraiment il a ouvert ses yeux, mais seulement il n'a pas parlé, mais il regarde les gens. Quand cela s'est déroulé ici, on a appelé le sous-préfet aussi, après le procureur. Donc, après avoir fait le constat, ils nous ont restitué le corps, prévoyant l'enterrement aujourd'hui à 15h.
6: Ibrahima Diallo et son épouse ont été inhumés ce mercredi après la prière de 14h au cimetière de Balaya. L'enfant, quant à lui, est toujours hospitalisé à l'hôpital régional de l'Abbé. L'Abbé Bachir Diallo pour Soleil FM.
4: Et on reste dans la cité de Karamoko Alpha où le prix du kilogramme de viande est désormais fixé à 60 000 francs guinéens au lieu de 80 000. Cette baisse du prix fait suite à un accord conclu entre les autorités communales et la corporation des bouchers de la commune urbaine à compter du 1er août. Le coût d'achat sera fixé à 50 000 francs. Pour que cela soit effectif, un mécanisme de surveillance sera mis en place. C'est le président de l'Association pour la défense des consommateurs, Amara Simbasila.
8: De 80 000, le kilogramme de viande est vendu à 60 000 francs guinéens depuis le 21 juillet. Quelles sont les démarches qui ont abouti à cet accord? Le président de l'Association pour la défense des consommateurs de l'Abbé répond Omar Sayo Diallo.
9: Il y a eu des démarches qui ont été entreprises entre l'équipe de la commune de l'Abbé et les responsables de la boucherie. Donc il y a eu un accord, ils ont conclu à ce que le prix de la viande soit diminué. Avant, le prix variait entre 70 à 80 000, mais ils ont fait un accord entre l'équipe de la commune, bien sûr, la nouvelle équipe, et les bouchers.
8: Cet activiste de la société civile locale soutient que le protocole d'accord est effectif dans les boucheries.
9: Que nous, étant des défenseurs des consommateurs, nous avons fait le constat sur le terrain, bien sûr, aujourd'hui, mercredi 22 juillet, sur le terrain, à l'Abbé, la viande a été vendue à 60 000 francs, comme conclu avec les autorités communales.
8: À partir du mois prochain, le prix va encore varier pour se stabiliser à 50 000 francs. Omar Sayo Diallo parle d'une baisse progressive sur le terrain.
9: À partir du 21 jusqu'au 1er août, le prix sera désormais revu à la baisse. Au lieu de 70 à 80 000, le prix d'un kilo de viande sera à 60 000 francs. Et maintenant, à partir du 1er août aussi, jusqu'à devant, ils ont dit qu'ils vont revoir aussi le prix à 50 000. Donc c'est l'accord qui a été conclu entre les responsables de la commune urbaine de l'Abbé et les responsables des bouchers.
8: Le président de l'Association pour la défense des consommateurs de l'Abbé réaffirme l'engagement de son organisation à veiller au respect de cet accord dans tous les points de vente.
4: Retour à Conakry, les usagers de la route se plaignent de la dégradation de la transversale reliant Lambani à la cité Ankosink. Les engins roulants peinent à circuler sur cette voirie en raison de son mauvais état. Les machines ont été déployées au niveau du carrefour du marché de Lambani, dont l'état de dégradation avait suscité de nombreuses plaintes de la part des usagers. Alassane Koundé a fait un tour à cet endroit ce mercredi.
10: La transversale Lambani-Cité Anko 5 se trouve dans un état de dégradation avancé. Des nids de poules se sont formés à plusieurs endroits de cette voie. Les détenteurs d'engins font tout pour éviter de s'engouffrer dans les crevasses. Abdul Aziz Kamara, chauffeur de taxi, explique son calvaire.
11: La route là, vraiment, ça nous fatigue. Il faut que l'État va nous aider ici. Sinon, la voiture est gâtée, la route n'est pas bonne, la moitié va gâter. Même le passager, ils sont souffrés à l'air là. Un an. L'autre année là, ils sont venus, ils ont cassé ça, ils vont dire ça, ils vont arranger ça. Maintenant, la pluie, ça a commencé encore. Il y a beaucoup de chauffeurs qui ont arrêté parce que la route n'est pas bonne.
10: Cet autre chauffeur de taxi révèle que plusieurs véhicules sont tombés en panne sur cette route. Adama Kourouma.
12: La route, quand tu commences seulement ton véhicule, tous les suspensions, ça va te gâter. Donc, de nous aider, la route de Lambay Nko 5. Nous sommes fatigués ici. L'air là, c'est impossible. La route est tellement gâtée.
10: Le carrefour du marché de Lambani constituait un casse-tête pour les usagers. Cependant, les machines sont entrées en action pour la réfection de cette partie de la route. Ibrahima Sourikita est conducteur au sein de l'entreprise en charge des travaux.
13: Sur instruction des autorités, on a déployé les machines ici pour apporter une correction rapide compte tenu de la saison des pluies pour faciliter le transport des personnes et des biens. Donc nous sommes là dans ce cadre pour venir intervenir vite.
10: En attendant la fin des travaux de reconstruction, les usagers continuent de pratiquer ce taxe dans des conditions jugées mauvaises pour leurs engins et leur corps.
4: Des militantes des droits des femmes projettent demain, jeudi, une journée intitulée « Un jeudi noir en soutien aux filles et femmes victimes de viols ». L'initiative vise à attirer l'attention des autorités sur la recrudescence du phénomène dans le pays. En prélude à cette journée, notre rédaction s'est entretenue avec l'une des initiatrices, Fatouma Takita.
14: Ce 23 juillet marque la première étape d'une journée pleine de sens pour des militantes féministes guinéennes dans l'optique de briser le silence autour du phénomène de viol. Jeudi noir, c'est l'appellation qu'ont préféré les initiatrices de l'événement. Kadiatou Tounkara.
15: Le jeudi noir est une activité de sensibilisation citoyenne, de commémoration et surtout de soutien aux victimes de viols et de violences sexuelles. C'est un jeudi symbolique. Voilà, le jour a été choisi au hasard. Donc, chacun est invité à porter un t-shirt noir ou une tenue noire en signe de soutien aux victimes, de solidarité envers les survivantes.
14: Ce n'est pas une marche, il s'agit d'un principe plutôt simple, explique notre interlocutrice.
15: Qui que tu sois, peu importe ta position, tu peux prendre une photo entre amis, en famille, avec les collègues, en classe, au sein de votre association, puis partager sur les réseaux sociaux avec un message de sensibilisation, plus les hashtags.
14: La recrudescence de ce fléau ces derniers temps dans le pays, notamment la publication récente de scènes de violence sur les réseaux sociaux, est le point de départ de la démarche afin d'amener les décideurs à être proactifs.
15: Pour l'instant, on est parti sur un jeudi de chaque mois, mais ça ne serait pas le seul jeudi, mais ça sera continué. Les peines aussi sont un peu légères envers les auteurs de ces actes-là. Donc, pour nous, il s'agit d'interpeller l'État, attirer l'attention de l'État, mais surtout montrer aux victimes qu'ils ont tout le soutien qu'il faut pour que nous puissions lutter contre ce fléau.
14: Les statistiques officielles et les rapports d'ONG révèlent une situation grave en Guinée. Si le nombre annuel de plaintes officielles est relativement bas, environ 112 victimes déclarées en 2025, les Nations Unies estiment à plus de 223 000 le nombre de femmes et filles victimes de viols chaque année, de nombreux autres cas n'étant pas signalé.
4: Selon les chiffres disponibles, près de 70 000 Africains ont fui l'Afrique du Sud ces derniers mois. C'est à raison des violences xénophobes et d'opérations ciblant les étrangers. Comment comprendre cette chasse aux migrants africains au pays de Nelson Mandela? Mamadou Saliou Touré s'est entretenu ce mercredi avec un acteur de la société civile guinéenne autour de la problématique.
16: Beaucoup de nationalités africaines sont, depuis plusieurs semaines, persona non grata en Afrique du Sud, pourtant surnommées la nation arc-en-ciel. En cause, elles sont visées par des manifestations hostiles aux étrangers qui ne faiblissent pas. Ibrahima Balaya Diallo, président du Forum civil guinéen, fait sa lecture de la situation.
17: Ils ont tué le rêve de Mandela, en réalité, au-delà de l'arc-en-ciel même. Dans le combat de l'apartheid, ce sont les pays africains du sud du Sahara qui ont reçu les membres de l'ANC qui vivaient exilés, qui n'avaient pas de patrie. Pour certains d'ailleurs, on leur octroyait des passeports pour pouvoir circuler dans le monde. Mais le mal est plus profond, parce que tout simplement, les gens pensent qu'à l'origine de leur pauvreté, à l'origine de ne pas évoluer dans la vie, c'est que ce sont les étrangers qui en sont responsables.
16: Face à l'indifférence remarquée de l'Union africaine eu égard à tout ce qui se passe dans ce pays de l'Afrique australe, cet activiste de la société civile guinéenne lance un discrédit sur l'institution continentale.
17: Aujourd'hui, que ce soit la CEDEAO sur le plan sous-régional, que ce soit l'Union africaine sur le plan africain et régional, ces institutions-là ne rassurent pas. Ces institutions-là ne jouent pas pleinement leur rôle parce que tout simplement, même ceux qui aujourd'hui exercent de l'influence dans ces institutions-là ne sont pas aussi crédibles sur le plan local.
16: Deux pays de la sous-région, en l'occurrence le Nigeria et le Ghana, appellent l'Union africaine à réagir. Est-ce que cela signifie que l'UA a failli à son devoir régalien? En réponse, notre interlocuteur ne va pas du dos de la cuillère.
17: L'institution ne devait pas attendre aujourd'hui d'être interpellée par le Ghana ou le Nigeria. C'est quoi l'Union africaine? Cela veut dire que d'est en ouest, du nord au sud, c'est que les nations se comprennent. Les nations conversent et convergent.
16: S'il y a un pays qui ne devrait pas rester fermé aux étrangers, c'est bien l'Afrique du Sud, a déclaré Ibrahima Balaya Diallo. Malheureusement, cette génération ne se sent pas concernée par le combat des aînés, a-t-il conclu.
4: C'est la fin de cette édition d'information conduite à la technique par Moussa Keïta. Merci de rester fidèle au programme de la 93.5 et de 3w.solfmguinée.net.
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14: Le viol a toujours existé dans nos sociétés. C'est une réalité bien terrible. Mais ce qui est encore plus insupportable, c'est qu'il continue d'être excusé, minimisé, voire légitimé par les mêmes questions qui reviennent sans cesse. Comment était-elle habillée? Que faisait-elle à cet endroit à une heure pareille? Comme si la responsabilité ne pesait jamais sur le violeur. Comme si le nom d'une femme n'avait aucune valeur. Comme si son consentement était facultatif. Bon sang, nous sommes au 21e siècle et pourtant, le viol semble plus banalisé que jamais. Des individus commettent des viols, puis poussent l'horreur jusqu'à filmer leurs crimes et à les diffuser sur les réseaux sociaux comme un trophée. Une démonstration glaçante de la perte de repère d'une partie de notre société. C'est fou comme l'ignominie semble ne plus avoir de limite chez nous. Chaque fois que l'on croit avoir touché le fond, un fait encore plus choquant surgit pour nous rappeler que nous vivons un cauchemar dont le réveil semble impossible. Et le plus révoltant, c'est qu'il se trouve encore des personnes pour justifier l'injustifiable, pour chercher des circonstances atténuantes au bourreau plutôt que de soutenir les victimes. Aucun vêtement ne provoque un viol, aucune heure ne justifie un viol. Aucun lieu ne donne le droit de disposer du corps d'une autre personne. Le viol n'est ni un dérapage, ni une erreur. Ni une pulsion incontrôlable. C'est un crime. Et tant que nous continuerons à chercher ce que la victime aurait dû faire, au lieu de condamner sans ambiguïté les auteurs, nous resterons complices d'une culture qui protège les prédateurs au détriment des victimes. Pathétique.
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Il est 19h. 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

0: 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Il est 20h.
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0: 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Il est 21h.
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0: 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Il est 21h30.
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2: Madame, messieurs, merci de renouveler votre attachement et fidélité à Soleil FM. Bonsoir et bienvenue à tous. Les titres de l'édition. Le décès du jeune bachelier Mamadou Djoumaba Kindia a créé un déferlement humain ce mercredi dans la commune urbaine. Venus de plusieurs écoles de la place et vêtus de leur tenue scolaire, ils ont tous convergé les élèves vers le TPI où le jeune homme a été jugé et condamné pour fraude au bac. Les Échos, c'est dans ce journal. La saison des pluies et ses conséquences.

0: Séquence dramatique, un couple a trouvé la mort après avoir été foudroyé à Diomfo dans la préfecture de l'Abbé. Leur enfant qui s'en est sorti miraculeusement est admis à l'hôpital régional de l'Abbé pour des soins. La xénophobie et ses dommages collatéraux en Afrique du Sud. De nombreux Africains subissent la colère des Sud-Africains qui déclarent la croisade aux étrangers. Depuis plusieurs semaines, oui, près de 70 000 personnes ont fui ce pays de l'Afrique australe. Voilà pour les titres, je vous retrouve dans un très court instant pour le détail avec une mise en onde signée Moussa Kita et Xante Kouta tous.
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0: Une fois de plus, bonsoir. Un incendie s'est déclaré ce mercredi 22 juillet 2026 aux environs de 19h23 à quelques mètres d'une station située au carrefour Kosa dans la commune de Lambagné. Aucun bilan officiel concernant d'éventuelles victimes ou d'importants dégâts matériels n'est encore disponible. Tout de même, les autorités compétentes et les services de secours sont arrivés sur les lieux. Pris pour un terroriste lors d'un contrôle de routine à Ouagadougou, un jeune Guinéen sans papier du nom de Boubacar Bachir Bari a été grièvement blessé par balle. Son état est jugé critique. Originaire du village de Paraoundjiga dans la préfecture de Dinguiraye, Boubacar Bachir Bari est allé tenter sa chance au Burkina Faso. La semaine dernière, alors qu'il se trouve à Ouagadougou, la capitale, le jeune homme a croisé la route des forces de contrôle, selon une source proche de la communauté guinéenne dans la capitale du pays des hommes intègres. Pris de panique face aux agents armés, il tente de s'enfuir. Le prenant immédiatement pour un terroriste, l'un des agents ouvre le feu à balles réelles sans chercher à en savoir plus. Touché de plein fouet au bras, le jeune migrant, désarmé et sans défense, s'effondre. Ce n'est qu'après un interrogatoire mené par les services compétents qu'il s'est avéré que Boubacar n'a aucun lien avec un quelconque groupe terroriste. Il s'agit simplement d'un ressortissant guinéen en situation d'irrégularité et en grande détresse sociale.
2: On sait ce qui s'est passé avec Mamadou Touma. On ne peut pas le ramener.
0: Je vous le dis en titre, Kindia, des élèves ont pris d'assaut les rues de la ville ce mercredi pour protester contre le décès de Mamadou Touma Ba. Arborant leurs uniformes venus de plusieurs établissements scolaires de la commune urbaine, ils ont parcouru les artères principales avant de se retrouver devant le tribunal de première instance. Kadiatou Diallo a porté leur voix.
2: On sait ce qui s'est passé avec Mamadou Touma. On ne peut pas le ramener. Tout ce qu'on peut faire, c'est pour prier. La mort de Mamadou Touma doit stopper beaucoup de choses. Une fois un enfant fraudé au baccalauréat, l'année blanche, ça suffit. 9 mois, tu vois ça écouler en un seul jour. On demande au ministre d'arrêter cette stratégie. Ça nous blesse, ça nous décourage dans les études. Hier, on avait le stress du baccalauréat. Aujourd'hui, aucun élève du baccalauréat ne stresse. Demandez les élèves dans la rue. C'est hier, on stressait pour les résultats. Aujourd'hui, depuis la mort de Mamadou Touma, personne ne s'attend aux résultats, qu'ils publient ou non, ça nous fait rien. Monsieur le ministre, c'est tout ce qu'on demande en fait, arrêtez ça. Si on nous emprisonne, nous, les futurs fruits de ce pays, dites-moi, qu'est-ce qui va devenir la Guinée? Le président Mamadou Doumbouya, s'il vous plaît, libérez les autres. Déjà, il y a une mère dans la prison qui souffre avec son bébé.
0: À l'Abbé, la foudre a goûté la vie à un couple dans la soirée du mardi, c'était hier. Les faits ont eu lieu à Balaya, dans la commune rurale de Diomfo. Leur enfant, qui vit les séquelles de cette décharge électrique, a été évacué à l'hôpital régional de l'Abbé où il bénéficie des soins. Nous suivons la correspondance de Mustapha Bachir Diallo.
3: Les faits ont eu lieu aux environs de 16 heures. Alors qu'il menaçait de pleuvoir, Ibrahima Diallo a quitté le marché hebdomadaire. Une foudre a touché la concession familiale. Amadou Ouri Diallo est le maire de Diomfo.
4: Entre 15h et 16h, les Allah revenaient du marché de Diomfo. Arrivés à la maison, le monsieur et sa femme étaient assis sur la terrasse avec un de leurs enfants. En ce moment, que la foudre est tombée sur elle. Le monsieur s'appelle Modibo Mabalde. C'est un chef-secteur, mais c'est un cultivateur aussi. Il est âgé de 52 ans. Sa femme s'appelle Marie Ba. Elle a 38 ans ménagère. L'enfant s'appelle Mamadou Ouri, âgé de 5 ans.
3: Les victimes ont été transportées d'urgence au centre de santé de Diomfo. Mais contrairement à l'enfant, les parents n'ont pas survécu.
4: On les a pris, on les a évacués d'urgence au centre de santé de Diomfo Centre. Mais arrivé là-bas, malheureusement, on a trouvé que le monsieur et sa femme sont décédés. Donc ils ont essayé de réanimer l'enfant jusqu'au moment où on l'a évacué à l'hôpital régional de l'Abbé. L'enfant, vraiment, quand il quittait ici, on avait des doutes. Mais arrivé en ville, ceux qui ont parti avec lui m'ont on dit que vraiment il a ouvert ses yeux, mais seulement il n'a pas parlé, mais il regarde les gens. Quand cela s'est déroulé ici, on a appelé le sous-préfet aussi, après le procureur. Donc, après avoir fait le constat, ils nous ont restitué le corps, prévoyant l'enterrement aujourd'hui à 15h.
3: Ibrahima Diallo et son épouse ont été inhumés ce mercredi après la prière de 14h au cimetière de Balaya. L'enfant, quant à lui, est toujours hospitalisé à l'hôpital régional de l'Abbé. L'Abbé Bachir Diallo pour Soleil FM.
0: Oui, on reste toujours dans la cité de Karamoko Alpha Moulabé où le prix du kilogramme de viande est désormais fixé à 60 000 francs guinéens au lieu de 80 000. Cette baisse du prix fait suite à un accord conclu entre les autorités communales et la corporation des bouchers de la commune urbaine. À compter du 1er août 2026, le coût d'achat sera fixé à 50 000 de nos francs. Pour que cela soit effectif, un mécanisme de surveillance sera mis en place selon le président de l'Association pour la défense des consommateurs. Suivons le compte-rendu de Amara Simbasila.
5: De 80 000, le kilogramme de viande est vendu à 60 000 francs guinéens depuis le 21 juillet. Quelles sont les démarches qui ont abouti à cet accord? Le président de l'Association pour la défense des consommateurs de l'Abbé répond Oumar Sadio Diallo.
6: Il y a eu des démarches qui ont été entreprises entre l'équipe de la commune de l'Abbé et les responsables de la boucherie. Donc il y a eu un accord, ils ont conclu à ce que le prix de la viande soit diminué. Avant, le prix variait entre 70 à 80 000, mais ils ont fait un accord entre l'équipe de la commune, bien sûr, la nouvelle équipe et les bouchers.
5: Cet activiste de la société civile locale soutient que le protocole d'accord est effectif dans les boucheries.
6: Que nous, étant des défenseurs des consommateurs, nous avons fait le constat sur le terrain, bien sûr, aujourd'hui, mercredi 22 juillet, sur le terrain, à l'Abbé, la viande a été vendue à 60 000 francs, comme conclu avec les autorités communales.
5: À partir du mois prochain, le prix va encore varier pour se stabiliser à 50 000 francs. Oumar Sadio Diallo parle d'une baisse progressive sur le terrain.
6: À partir du 21 jusqu'au 1er août, le prix sera désormais revu à la baisse. Au lieu de 70 à 80 000, le prix d'un kilo de viande sera à 60 000 francs. Et maintenant, à partir du 1er août aussi, jusqu'à devant, ils ont dit qu'ils vont revoir aussi le prix à 50 000. Donc c'est l'accord qui a été conclu entre les responsables de la commune urbaine de l'Abbé et les responsables des bouchers.
5: Le président de l'Association pour la défense des consommateurs de l'Abbé réaffirme l'engagement de son organisation à veiller au respect de cet accord dans tous les points de vente.
0: Oui, les usagers de la route se plaignent de la forte dégradation de la transversale Lambagne-Sitiankosenk. Les engins roulants peinent à pratiquer cette voie en raison de son mauvais état. Alassane Condé.
7: La transversale Lambagne-Sitiankosenk se trouve dans un état de dégradation avancée. Des nids de poules se sont formés à plusieurs endroits de cette voie. Les détenteurs d'engins font tout pour éviter de s'engouffrer dans les crevasses. Abdul Aziz Kamara, chauffeur de taxi, explique son calvaire.
8: La route là, vraiment, ça nous fatigue. Hein. Faut que l'État va nous aider ici. Sinon, la voiture est gâtée, la route n'est pas bonne, la moitié va gâter. Même le passager, ils sont souffrés à l'air là. Un an. L'autre année là, ils sont venus, ils ont cassé ça, ils vont dire ça, ils vont arranger ça. Maintenant, la pluie, ça a commencé encore. Il y a beaucoup de chauffeurs arrêtés parce que la route n'est pas bonne.
7: Cet autre chauffeur de taxi révèle que plusieurs véhicules sont tombés en panne sur cette route. Adama Kourouma.
9: La route, quand tu commences seulement ton véhicule, toutes les suspensions, ça va te gâter. Donc, de nous aider, la route de Lambagne-Nkosenk. Nous sommes fatigués ici. L'air là, c'est impossible. La route est tellement gâtée.
7: Le carrefour du marché de Lambagne constituait un casse-tête pour les usagers. Cependant, les machines sont entrées en action pour la réfection de cette partie de la route. Ibrahima Sourikita est conducteur au sein de l'entreprise en charge des travaux.
10: Sur instruction des autorités, on a déployé les machines ici pour apporter une correction rapide compte tenu de la saison des pluies pour faciliter le transport des personnes et des biens. Donc nous sommes là dans ce cadre pour venir intervenir vite.
7: En attendant la fin des travaux de reconstruction, les usagers continuent de pratiquer ce taxe dans des conditions jugées mauvaises pour leurs engins et leur corps.
0: Des militantes des droits des femmes projettent demain une journée intitulée « Un jeudi noir en soutien aux filles et femmes victimes de viols ». L'initiative vise à attirer l'attention des autorités sur la recrudescence du phénomène dans le pays. En prélude donc à cette journée, notre rédaction s'est entretenue avec l'une des initiatrices, Fatoumata Keita.
11: Ce 23 juillet marque la première étape d'une journée pleine de sens pour des militantes féministes guinéennes dans l'optique de briser le silence autour du phénomène de viol. Jeudi noir, c'est l'appellation qu'ont préféré les initiatrices de l'événement. Kadiatou Tunkara.
12: Le Jeudi noir est une activité de sensibilisation citoyenne, de commémoration et surtout de soutien aux victimes de viols et de violences sexuelles. C'est un jeudi symbolique. Voilà, le jour a été choisi au hasard, donc chacun est invité à porter un t-shirt noir ou une tenue noire en signe de soutien aux victimes, de solidarité envers les survivantes.
11: Ce n'est pas une marche, il s'agit d'un principe plutôt simple, explique notre interlocutrice.
12: Qui que tu sois, peu importe ta position, tu peux prendre une photo entre amis, en famille, avec les collègues, en classe, au sein de votre association, puis partager sur les réseaux sociaux avec un message de sensibilisation, plus les hashtags.
11: La recrudescence de ce fléau ces derniers temps dans le pays, notamment la publication récente de scènes de violence sur les réseaux sociaux, est le point de départ de la démarche afin d'amener les décideurs à être proactifs.
12: Pour l'instant, on est parti sur un jeudi de chaque mois, mais ça ne serait pas le seul jeudi, mais ça sera continué. Les peines aussi sont un peu légères envers les auteurs de ces actes-là. Donc, pour nous, il s'agit d'interpeller l'État, attirer l'attention de l'État, mais surtout montrer aux victimes qu'ils ont tout le soutien qu'il faut pour que nous puissions lutter contre ce fléau.
11: Les statistiques officielles et les rapports d'ONG révèlent une situation grave en Guinée. Si le nombre annuel de plaintes officielles est relativement bas, environ 112 victimes déclarées en 2025, les Nations Unies estiment à plus de 223 000 le nombre de femmes et filles victimes de viols chaque année, de nombreux autres cas n'étant pas signalés.
0: Selon les chiffres disponibles, près de 70 000 Africains ont fui l'Afrique du Sud ces derniers mois en raison des violences xénophobes et d'opérations ciblant les étrangers. Comment comprendre cette chasse aux immigrants africains au pays de Nelson Mandela? Le président du Forum civil guinéen, Ibrahim Baléa Diallo, fait sa lecture de la situation.
13: Ils ont tué le rêve de Mandela, en réalité, au-delà de l'arc-en-ciel même, dans le combat de l'apartheid. Ce sont les pays africains du sud du Sahara qui ont reçu les membres de l'ANC qui vivaient exilés, qui n'avaient pas de patrie. Pour certains, d'ailleurs, on leur octroyait des passeports pour pouvoir circuler dans le monde. Mais le mal est plus profond. Je crois qu'aujourd'hui, la faillite de la gouvernance, cette faiblesse de l'État, la légèreté des institutions, parce que tout simplement, les gens pensent que à l'origine de leur pauvreté, à l'origine de ne pas évoluer dans la vie, c'est que ce sont les étrangers qui en sont responsables.
0: Cet activiste de la société civile ne passe pas sous silence le mutisme de l'Union africaine face à ce qui se passe dans ce pays de l'Afrique australe. Ibrahim Baléa Diallo s'appuie sur le double appel du Nigeria et du Ghana lancé à l'UA pour qu'elle réagisse. On l'écoute à nouveau au micro de notre rédaction.
13: Aujourd'hui, que ce soit la CEDEAO sur le plan sous-régional, que ce soit l'Union africaine sur le plan africain et régional, ces institutions-là ne rassurent pas. Ces institutions-là ne jouent pas pleinement leur rôle parce que tout simplement, même ceux qui sont à la tête, ou bien ceux qui aujourd'hui exercent de l'influence dans ces institutions-là, ne sont pas aussi crédibles sur le plan local. L'institution ne devait pas attendre aujourd'hui d'être interpellée par le Ghana ou le Nigeria. C'est quoi l'Union africaine? Cela veut dire que d'est en ouest, du nord au sud, c'est que les nations se comprennent, les nations s'entendent, les nations conversent et convergent.
0: Un complément d'information, madame, monsieur, face à la déferlante de violences xénophobes qui frappe de nouveau l'Afrique du Sud, la communauté économique des États d'Afrique de l'Ouest, CEDEAO, tape du poing sur la table. Les chefs d'État de la sous-région dénoncent les exactions ciblant les ressortissants africains. Ils ont adopté une décision stratégique. Porter le débat sur cette question sur la table de l'Union africaine. Trop, c'est en substance le message adressé par les dirigeants ouest-africains au gouvernement sud-africain. Exaspéré par la récurrence de ces attaques humiliantes qui touchent de plein fouet la communauté ouest-africaine, l'institution régionale exprime une vive préoccupation face à un phénomène qui menace l'unité et la cohésion du continent. Fustigeant donc des traitements qualifiés d'inhumains, la CEDEAO n'a pas usé de langue de bois pour interpeller les autorités de Pretoria. L'organisation exhorte le gouvernement sud-africain à sortir de sa réserve à reprendre le contrôle de la situation et à déployer des mesures pérennes. L'objectif est de garantir la sécurité physique et la protection des biens de tous les citoyens ouest-africains installés sur son sol. La CEDEAO n'entend pas rester au stade des condamnations de principe. Pour donner une portée politique à ce combat, l'instance communautaire a décidé d'aligner l'ensemble de ses pays membres derrière l'offensive diplomatique lancée par le Ghana. Au Bénin, le verdict est tombé dans l'affaire d'Anguivo du nom de ce syndicaliste et opposant béninois porté disparu et jamais retrouvé depuis 2010 sous le régime de l'ancien président Boni Yayi. Le tribunal a prononcé une lourde peine de 30 ans de réclusion criminelle contre Alofa Kossi Kodjo, présenté comme l'assassin principal. Son co-accusé, en revanche, a été acquitté purement et simplement après 16 ans de détention provisoire. Une sentence prononcée en l'absence des avocats de la défense et de la partie civile qui se sont retirés en pleine audience. Il n'y a aucune vacance de pouvoir au sommet de l'État, a affirmé Jacques Famien Ndongo, ministre d'État et secrétaire national à la communication du Rassemblement démocratique du peuple camerounais, RDPC, le parti présidentiel. Sortie faite hier mardi 21 juillet, qui intervient en pleine controverse sur l'absence prolongée du chef de l'État Paul Biya hors de son pays depuis 45 jours. Mais plutôt que de l'éteindre, la controverse est repartie de plus belle. En Ouganda, la disparition depuis le 10 juillet 2026 de Mwanga Kivumbi au cadre du parti de Bobi Wine suscite des inquiétudes au sein de sa formation politique. L'opposant politique avait été libéré sous caution la veille après 6 mois de détention pour des faits d'activité subversive qu'il conteste. La police ainsi que l'armée disent ne pas le détenir. En République démocratique du Congo, l'épidémie d'Ebola a franchi un nouveau seuil symbolique ce mercredi 22 juillet. Selon l'Organisation mondiale de la santé, plus de 1000 personnes infectées par le virus Bundibugyo sont mortes depuis la déclaration de cette nouvelle épidémie le 15 mai, avec près de 90% des cas dans la province de l'Ituri où les enfants paient un lourd tribut. 625 millions de personnes souffrent toujours de la faim dans le monde. Ces chiffres dévoilés mardi 21 juillet par la FAO, l'Organisation des Nations Unies pour l'Alimentation et l'Agriculture, révèlent une légère amélioration par rapport à 2022, mais la tendance est fragile et l'Afrique est en première ligne. Sur le continent, 20% de la population est sujette à la sous-alimentation. Dans l'actualité internationale, l'armée américaine a annoncé hier avoir lancé de nouvelles frappes en Iran pour une 11e nuit consécutive, alors que 3 pétroliers transportant du brut saoudien destiné à l'Asie ont fait un demi-tour en mer Rouge, plus tôt en raison de menaces formulées par les Houthis. Téhéran a mis en garde les États-Unis contre une riposte puissante après les menaces de Donald Trump de bombarder centrales électriques et ponts iraniens à chaque attaque de navires dans le détroit d'Hormuz. Les pays arabes du Golfe Persique se retrouvent une nouvelle fois en première ligne de la confrontation entre les États-Unis et l'Iran. Des bateaux du Qatar, d'Arabie Saoudite et des Émirats Arabes Unis ont été attaqués dans le détroit d'Hormuz. Des drones et missiles tirés par l'Iran ont visé les territoires des monarchies pétrolières. Bahreïn et le Koweït sont particulièrement ciblés, mais pour l'heure, le Golfe cherche toujours une issue diplomatique et prône la désescalade. Enfin, au Yémen, les rebelles houthis pro-iraniens ont adressé des avertissements radio à des navires après l'annonce lundi 20 juillet d'un blocus maritime de l'Arabie Saoudite. Des données analysées ce mercredi 22 juillet montrent qu'au moins 9 bateaux avaient fait demi-tour au large du Yémen dans les environs du détroit de Bab el-Mandeb ou en mer Rouge. Voilà, messieurs, c'est tout pour cette édition d'information. Merci à tous de l'avoir suivi sur Soleil FM 93.5 et le www.soleilfmguinée.net. Merci à Moussa Keita qui a assuré la mise en onde et bonne suite de programme à notre compagnie.
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14: Le viol a toujours existé dans nos sociétés. C'est une réalité bien terrible. Mais ce qui est encore plus insupportable, c'est qu'il continue d'être excusé, minimisé, voire légitimé par les mêmes questions qui reviennent sans cesse. Comment était-elle habillée? Que faisait-elle à cet endroit à une heure pareille? Comme si la responsabilité ne pesait jamais sur le violeur. Comme si le nom d'une femme n'avait aucune valeur. Comme si son consentement était facultatif.
11: Bon sang, nous sommes au 21e siècle et pourtant, le viol semble plus banalisé que jamais. Des individus commettent des viols, puis poussent l'horreur jusqu'à filmer leurs crimes et à les diffuser sur les réseaux sociaux comme un trophée. Une démonstration glaçante de la perte de repères d'une partie de notre société. C'est fou comme l'ignominie semble ne plus avoir de limites chez nous. Chaque fois que l'on croit avoir touché le fond, un fait encore plus choquant surgit pour nous rappeler que nous vivons un cauchemar dont le réveil semble impossible. Et le plus révoltant, c'est qu'il se trouve encore des personnes pour justifier l'injustifiable, pour chercher des circonstances atténuantes au bourreau plutôt que de soutenir les victimes. Aucun vêtement ne provoque un viol. Aucune heure ne justifie un viol. Aucun lieu ne donne le droit de disposer du corps d'une autre personne. Le viol n'est ni un dérapage, ni une erreur, ni une pulsion incontrôlable. C'est un crime. Et tant que nous continuerons à chercher ce que la victime aurait dû faire, au lieu de condamner sans ambiguïté les auteurs, nous resterons complices d'une culture qui protège les prédateurs au détriment des victimes. Pathétique.
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